toutes les entités, tous les esprits errants ne vont pas avoir besoin des mêmes choses. Tout dépend depuis combien de temps ils sont là, tout dépend aussi pourquoi ils sont là. Est-ce qu'ils veulent passer de l'autre côté ou est-ce qu'ils veulent rester au contraire? Et cette information, elle est primordiale parce que si la conscience a décidé de rester, si l'esprit a décidé de rester sur Terre, ça veut dire qu'il va devoir subvenir à ses besoins pour pouvoir rester dans cette dimension. On en revient à ce que je disais, c'est-à-dire se nourrir de matière éthérique pour pouvoir subsister dans cette dimension qui n'est plus la sienne. Si au contraire l'esprit souhaite partir, et s'il reste parce qu'il est en carence d'informations et qu'il lui manque certains éléments pour pouvoir comprendre déjà où aller, pourquoi y aller et se rassurer sur la route à entreprendre, dans ces cas-là, la récupération d'énergie sera différente. On est plus dans un échange, plus dans une demande d'aide que dans un vampirisme, d'une certaine manière. Dans tous les cas, un esprit qui subsiste ici et qui n'est pas voué à être incarné, il va prendre de l'énergie tout simplement parce que sinon il ne peut plus rester ici.

toutes les entités, tous les esprits errants ne vont pas avoir besoin des mêmes choses. Tout dépend depuis combien de temps ils sont là. Tout dépend aussi pourquoi ils sont là. Est-ce qu'ils veulent passer de l'autre côté ou est-ce qu'ils veulent rester, au contraire? Et cette information, elle est primordiale. Parce que si la conscience a décidé de rester, si l'esprit a décidé de rester sur Terre, ça veut dire qu'il va devoir subvenir à ses besoins pour pouvoir rester dans cette dimension. On en revient à ce que je disais, c'est-à-dire se nourrir de matière éthérique pour pouvoir subsister dans cette dimension qui n'est plus la sienne. Si au contraire l'esprit souhaite partir, et s'il reste parce qu'il est en carence d'informations et qu'il lui manque certains éléments pour pouvoir comprendre déjà où aller, pourquoi y aller et se rassurer sur la route à entreprendre, dans ces cas-là, la récupération d'énergie sera différente. On est plus dans un échange, plus dans une demande d'aide que dans un vampirisme, d'une certaine manière. Dans tous les cas, un esprit qui subsiste ici et qui n'est pas voué à être incarné, il va prendre de l'énergie tout simplement parce que sinon il ne peut plus rester ici.

toutes les entités, tous les esprits errants ne vont pas avoir besoin des mêmes choses. Tout dépend depuis combien de temps ils sont là, tout dépend aussi pourquoi ils sont là. Est-ce qu'ils veulent passer de l'autre côté ou est-ce qu'ils veulent rester au contraire? Et cette information, elle est primordiale parce que si la conscience a décidé de rester, si l'esprit a décidé de rester sur Terre, ça veut dire qu'il va devoir subvenir à ses besoins pour pouvoir rester dans cette dimension. On en revient à ce que je disais, c'est-à-dire se nourrir de matière éthérique pour pouvoir subsister dans cette dimension qui n'est plus la sienne. Si au contraire l'esprit souhaite partir, et s'il reste parce qu'il est en carence d'informations et qu'il lui manque certains éléments pour pouvoir comprendre déjà où aller, pourquoi y aller et se rassurer sur la route à entreprendre, dans ces cas-là, la récupération d'énergie sera différente. On est plus dans un échange, plus dans une demande d'aide que dans un vampirisme, d'une certaine manière. Dans tous les cas, un esprit qui subsiste ici et qui n'est pas voué à être incarné, il va prendre de l'énergie tout simplement parce que sinon il ne peut plus rester ici.

toutes les entités, tous les esprits errants ne vont pas avoir besoin des mêmes choses. Tout dépend depuis combien de temps ils sont là. Tout dépend aussi pourquoi ils sont là. Est-ce qu'ils veulent passer de l'autre côté ou est-ce qu'ils veulent rester, au contraire? Et cette information, elle est primordiale. Parce que si la conscience a décidé de rester, si l'esprit a décidé de rester sur Terre, ça veut dire qu'il va devoir subvenir à ses besoins pour pouvoir rester dans cette dimension. On en revient à ce que je disais, c'est-à-dire se nourrir de matière éthérique pour pouvoir subsister dans cette dimension qui n'est plus la sienne. Si au contraire l'esprit souhaite partir, et s'il reste parce qu'il est en carence d'informations et qu'il lui manque certains éléments pour pouvoir comprendre déjà où aller, pourquoi y aller et se rassurer sur la route à entreprendre, dans ces cas-là, la récupération d'énergie sera différente. On est plus dans un échange, plus dans une demande d'aide que dans un vampirisme, d'une certaine manière. Dans tous les cas, un esprit qui subsiste ici et qui n'est pas voué à être incarné, il va prendre de l'énergie tout simplement parce que sinon il ne peut plus rester ici.

toutes les entités, tous les esprits errants ne vont pas avoir besoin des mêmes choses. Tout dépend depuis combien de temps ils sont là. Tout dépend aussi pourquoi ils sont là. Est-ce qu'ils veulent passer de l'autre côté ou est-ce qu'ils veulent rester, au contraire? Et cette information, elle est primordiale. Parce que si la conscience a décidé de rester, si l'esprit a décidé de rester sur Terre, ça veut dire qu'il va devoir subvenir à ses besoins pour pouvoir rester dans cette dimension. On en revient à ce que je disais, c'est-à-dire se nourrir de matière éthérique pour pouvoir subsister dans cette dimension qui n'est plus la sienne. Si au contraire l'esprit souhaite partir, et s'il reste parce qu'il est en carence d'informations et qu'il lui manque certains éléments pour pouvoir comprendre déjà où aller, pourquoi y aller et se rassurer sur la route à entreprendre, dans ces cas-là, la récupération d'énergie sera différente. On est plus dans un échange, plus dans une demande d'aide que dans un vampirisme, d'une certaine manière. Dans tous les cas, un esprit qui subsiste ici et qui n'est pas voué à être incarné, il va prendre de l'énergie tout simplement parce que sinon il ne peut plus rester ici.

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1: Toutes les entités, tous les esprits errants ne vont pas avoir besoin des mêmes choses. Tout dépend depuis combien de temps ils sont là. Tout dépend aussi pourquoi ils sont là. Est-ce qu'ils veulent passer de l'autre côté ou est-ce qu'ils veulent rester au contraire? Et cette information, elle est primordiale. Parce que si la conscience a décidé de rester, si l'esprit a décidé de rester sur Terre, ça veut dire qu'il va devoir subvenir à ses besoins pour pouvoir rester dans cette dimension. On en revient à ce que je disais, c'est-à-dire se nourrir de matière éthérique pour pouvoir subsister dans cette dimension qui n'est plus la sienne. Si au contraire l'esprit souhaite partir, et s'il reste parce qu'il est en carence d'informations et qu'il lui manque certains éléments pour pouvoir comprendre déjà où aller, pourquoi y aller et se rassurer sur la route à entreprendre, dans ces cas-là, la récupération d'énergie sera différente. On est plus dans un échange, plus dans une demande d'aide que dans un vampirisme, d'une certaine manière. Dans tous les cas, un esprit qui subsiste ici et qui n'est pas voué à être incarné, il va prendre de l'énergie tout simplement parce que sinon il ne peut plus rester ici.

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2: Bélier, de nouvelles opportunités s'offrent à vous. N'hésitez pas à proposer vos services, à démontrer vos capacités. La journée s'annonce porteuse.
3: Taureau, vous êtes ouvert aux engagements sérieux, vous prenez le temps de connaître l'autre dans le but de bien vous ancrer dans une nouvelle relation.
4: Gémeaux, l'énergie est utilisée positivement. Vous vous intéressez davantage à votre alimentation et vous prenez de bonnes résolutions.
5: Cancer, vous vous montrez particulièrement actif au travail. Tout est réglé comme du papier à musique avec vous, rien ne vous échappe.
6: Lion, vous vous intéressez aux nouveautés, la curiosité est au top. C'est le moment d'apprendre, de suivre des cours, c'est bon pour la mémoire.
7: Vierge, les signaux amoureux sont inconstants. Par manque de temps à consacrer à votre vie affective. Mais vous êtes décidé à y remédier très vite.
8: Balance. Vous n'êtes pas prêt à tout accepter. Vous vous montrez très sélectif dans le travail, car incapable de réaliser ce que vous n'aimez pas.
9: Scorpion. L'énergie est bonne, vous vous sentez bien en famille, à la maison, que demander de plus? Vous avez la pêche.
10: Sagittaire, quand les finances vont mieux, le moral est bon également. De plus, attendez-vous à de bonnes nouvelles de ce côté.
11: Capricorne, les contacts sont légèrement tendus. Vous ne supportez aucune critique qui pourrait vous blesser, du coup, vous vous montrez assez intransigeant.
12: Verseau, il y a de la nervosité dans l'air. Par contre, du côté des finances, vous remontez la pente, la gestion est meilleure, d'où la possibilité de vous faire plaisir. Mais attention quand même aux dépenses impulsives, restez prudent.
13: Poisson, vous déployez une belle énergie au travail en vous faisant remarquer positivement. Attendez-vous à recevoir des aides pour mieux vous positionner.
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14: Toutes les entités, tous les esprits errants ne vont pas avoir besoin des mêmes choses. Tout dépend depuis combien de temps ils sont là. Tout dépend aussi pourquoi ils sont là. Est-ce qu'ils veulent passer de l'autre côté ou est-ce qu'ils veulent rester, au contraire? Et cette information, elle est primordiale. Parce que si la conscience a décidé de rester, si l'esprit a décidé de rester sur Terre, ça veut dire qu'il va devoir subvenir à ses besoins pour pouvoir rester dans cette dimension. On en revient à ce que je disais, c'est-à-dire se nourrir de matière éthérique pour pouvoir subsister dans cette dimension qui n'est plus la sienne. Si au contraire l'esprit souhaite partir, et s'il reste parce qu'il est en carence d'informations et qu'il lui manque certains éléments pour pouvoir comprendre déjà où aller, pourquoi y aller et se rassurer sur la route à entreprendre, dans ces cas-là, la récupération d'énergie sera différente. On est plus dans un échange, plus dans une demande d'aide que dans un vampirisme, d'une certaine manière. Dans tous les cas, un esprit qui subsiste ici et qui n'est pas voué à être incarné, il va prendre de l'énergie tout simplement parce que sinon il ne peut plus rester ici.

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2: Bélier, de nouvelles opportunités s'offrent à vous. N'hésitez pas à proposer vos services, à démontrer vos capacités. La journée s'annonce porteuse.
3: Taureau, vous êtes ouvert aux engagements sérieux. Vous prenez le temps de connaître l'autre dans le but de bien vous ancrer dans une nouvelle relation.

0: Gémeaux. L'énergie est utilisée positivement. Vous vous intéressez davantage à votre alimentation et vous prenez de bonnes résolutions. Cancer. Vous vous montrez particulièrement actif au travail. Tout est réglé comme du papier à musique avec vous. Rien ne vous échappe. Lion. Vous vous intéressez aux nouveautés, la curiosité est au top. C'est le moment d'apprendre, de suivre des cours, c'est bon pour la mémoire. Vierge, les signaux amoureux sont inconstants, par manque de temps à consacrer à votre vie affective. Mais vous êtes décidé à y remédier très vite. Balance. Vous n'êtes pas prêt à tout accepter, vous vous montrez très sélectif dans le travail, car incapable de réaliser ce que vous n'aimez pas. Scorpion, l'énergie est bonne, vous vous sentez bien en famille, à la maison, que demander de plus? Vous avez la pêche. Sagittaire, quand les finances vont mieux, le moral est bon également. De plus, attendez-vous à de bonnes nouvelles de ce côté. Capricorne. Les contacts sont légèrement tendus. Vous ne supportez aucune critique qui pourrait vous blesser. Du coup, vous vous montrez assez intransigeant. Verseau. Il y a de la nervosité dans l'air. Par contre, du côté des finances, vous remontez la pente, la gestion est meilleure, d'où la possibilité de vous faire plaisir. Mais attention quand même aux dépenses impulsives, restez prudent. Poisson. Vous déployez une belle énergie au travail en vous faisant remarquer positivement. Attendez-vous à recevoir des aides pour mieux vous positionner.
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2: Toutes les entités, tous les esprits errants ne vont pas avoir besoin des mêmes choses. Tout dépend depuis combien de temps ils sont là, tout dépend aussi pourquoi ils sont là. Est-ce qu'ils veulent passer de l'autre côté ou est-ce qu'ils veulent rester au contraire? Et cette information, elle est primordiale parce que si la conscience a décidé de rester, si l'esprit a décidé de rester sur Terre, ça veut dire qu'il va devoir subvenir à ses besoins pour pouvoir rester dans cette dimension. On en revient à ce que je disais, c'est-à-dire se nourrir de matière éthérique pour pouvoir subsister dans cette dimension qui n'est plus la sienne. Si au contraire l'esprit souhaite partir, et s'il reste parce qu'il est en carence d'informations et qu'il lui manque certains éléments pour pouvoir comprendre déjà où aller, pourquoi y aller et se rassurer sur la route à entreprendre, dans ces cas-là, la récupération d'énergie sera différente. On est plus dans un échange, plus dans une demande d'aide que dans un vampirisme, d'une certaine manière. Dans tous les cas, un esprit qui subsiste ici et qui n'est pas voué à être incarné, il va prendre de l'énergie tout simplement parce que sinon il ne peut plus rester ici.

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1: Bélier, de nouvelles opportunités s'offrent à vous. N'hésitez pas à proposer vos services, à démontrer vos capacités. La journée s'annonce porteuse.
2: Taureau, vous êtes ouvert aux engagements sérieux. Vous prenez le temps de connaître l'autre dans le but de bien vous ancrer dans une nouvelle relation.
3: Gémeaux, l'énergie est utilisée positivement. Vous vous intéressez davantage à votre alimentation et vous prenez de bonnes résolutions.
4: Cancer, vous vous montrez particulièrement actif au travail. Tout est réglé comme du papier à musique avec vous, rien ne vous échappe.
5: Lion, vous vous intéressez aux nouveautés, la curiosité est au top. C'est le moment d'apprendre, de suivre des cours, c'est bon pour la mémoire.
6: Vierge, les signaux amoureux sont inconstants, par manque de temps à consacrer à votre vie affective. Mais vous êtes décidé à y remédier très vite.
7: Balance, vous n'êtes pas prêt à tout accepter, vous vous montrez très sélectif dans le travail, car incapable de réaliser ce que vous n'aimez pas.
8: Scorpion, l'énergie est bonne, vous vous sentez bien en famille, à la maison, que demander de plus? Vous avez la pêche.
9: Sagittaire, quand les finances vont mieux, le moral est bon également. De plus, attendez-vous à de bonnes nouvelles de ce côté.
10: Capricorne, les contacts sont légèrement tendus. Vous ne supportez aucune critique qui pourrait vous blesser. Du coup, vous vous montrez assez intransigeant.
11: Verseau, il y a de la nervosité dans l'air. Par contre, du côté des finances, vous remontez la pente, la gestion est meilleure, d'où la possibilité de vous faire plaisir. Mais attention quand même aux dépenses impulsives. Restez prudent.
12: Poisson, vous déployez une belle énergie au travail en vous faisant remarquer positivement. Attendez-vous à recevoir des aides pour mieux vous positionner.
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13: Toutes les entités, tous les esprits errants ne vont pas avoir besoin des mêmes choses. Tout dépend depuis combien de temps ils sont là. Tout dépend aussi pourquoi ils sont là. Est-ce qu'ils veulent passer de l'autre côté ou est-ce qu'ils veulent rester, au contraire? Et cette information, elle est primordiale. Parce que si la conscience a décidé de rester, si l'esprit a décidé de rester sur Terre, ça veut dire qu'il va devoir subvenir à ses besoins pour pouvoir rester dans cette dimension. On en revient à ce que je disais, c'est-à-dire se nourrir de matière éthérique pour pouvoir subsister dans cette dimension qui n'est plus la sienne. Si au contraire l'esprit souhaite partir, et s'il reste parce qu'il est en carence d'informations et qu'il lui manque certains éléments pour pouvoir comprendre déjà où aller, pourquoi y aller et se rassurer sur la route à entreprendre, dans ces cas-là, la récupération d'énergie sera différente. On est plus dans un échange, plus dans une demande d'aide que dans un vampirisme, d'une certaine manière. Dans tous les cas, un esprit qui subsiste ici et qui n'est pas voué à être incarné, il va prendre de l'énergie tout simplement parce que sinon il ne peut plus rester ici.

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Toutes les entités, tous les esprits errants ne vont pas avoir besoin des mêmes choses. Tout dépend depuis combien de temps ils sont là. Tout dépend aussi pourquoi ils sont là. Est-ce qu'ils veulent passer de l'autre côté ou est-ce qu'ils veulent rester, au contraire? Et cette information, elle est primordiale. Parce que si la conscience a décidé de rester, si l'esprit a décidé de rester sur Terre, ça veut dire qu'il va devoir subvenir à ses besoins pour pouvoir rester dans cette dimension. On en revient à ce que je disais, c'est-à-dire se nourrir de matière éthérique pour pouvoir subsister dans cette dimension qui n'est plus la sienne. Si au contraire l'esprit souhaite partir, et s'il reste parce qu'il est en carence d'informations et qu'il lui manque certains éléments pour pouvoir comprendre déjà où aller, pourquoi y aller et se rassurer sur la route à entreprendre, dans ces cas-là, la récupération d'énergie sera différente. On est plus dans un échange, plus dans une demande d'aide que dans un vampirisme, d'une certaine manière. Dans tous les cas, un esprit qui subsiste ici et qui n'est pas voué à être incarné, il va prendre de l'énergie tout simplement parce que sinon il ne peut plus rester ici.

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toutes les entités, tous les esprits errants ne vont pas avoir besoin des mêmes choses. Tout dépend depuis combien de temps ils sont là. Tout dépend aussi pourquoi ils sont là. Est-ce qu'ils veulent passer de l'autre côté ou est-ce qu'ils veulent rester, au contraire? Et cette information, elle est primordiale. Parce que si la conscience a décidé de rester, si l'esprit a décidé de rester sur Terre, ça veut dire qu'il va devoir subvenir à ses besoins pour pouvoir rester dans cette dimension. On en revient à ce que je disais, c'est-à-dire se nourrir de matière éthérique pour pouvoir subsister dans cette dimension qui n'est plus la sienne. Si au contraire l'esprit souhaite partir, et s'il reste parce qu'il est en carence d'informations et qu'il lui manque certains éléments pour pouvoir comprendre déjà où aller, pourquoi y aller et se rassurer sur la route à entreprendre, dans ces cas-là, la récupération d'énergie sera différente. On est plus dans un échange, plus dans une demande d'aide que dans un vampirisme, d'une certaine manière. Dans tous les cas, un esprit qui subsiste ici et qui n'est pas voué à être incarné, il va prendre de l'énergie tout simplement parce que sinon il ne peut plus rester ici.

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2: Bélier, de nouvelles opportunités s'offrent à vous. N'hésitez pas à proposer vos services, à démontrer vos capacités. La journée s'annonce porteuse.
3: Taureau, vous êtes ouvert aux engagements sérieux, vous prenez le temps de connaître l'autre dans le but de bien vous ancrer dans une nouvelle relation.
4: Gémeaux, l'énergie est utilisée positivement. Vous vous intéressez davantage à votre alimentation et vous prenez de bonnes résolutions.
5: Cancer, vous vous montrez particulièrement actif au travail. Tout est réglé comme du papier à musique avec vous, rien ne vous échappe.
6: Lion, vous vous intéressez aux nouveautés, la curiosité est au top. C'est le moment d'apprendre, de suivre des cours, c'est bon pour la mémoire.
7: Vierge, les signaux amoureux sont inconstants. Par manque de temps à consacrer à votre vie affective. Mais vous êtes décidé à y remédier très vite.
8: Balance. Vous n'êtes pas prêt à tout accepter. Vous vous montrez très sélectif dans le travail, car incapable de réaliser ce que vous n'aimez pas.
9: Scorpion. L'énergie est bonne, vous vous sentez bien en famille, à la maison, que demander de plus? Vous avez la pêche.
10: Sagittaire, quand les finances vont mieux, le moral est bon également. De plus, attendez-vous à de bonnes nouvelles de ce côté.
11: Capricorne, les contacts sont légèrement tendus. Vous ne supportez aucune critique qui pourrait vous blesser, du coup, vous vous montrez assez intransigeant.
12: Verseau, il y a de la nervosité dans l'air. Par contre, du côté des finances, vous remontez la pente, la gestion est meilleure, d'où la possibilité de vous faire plaisir. Mais attention quand même aux dépenses impulsives, restez prudent.
13: Poisson, vous déployez une belle énergie au travail en vous faisant remarquer positivement. Attendez-vous à recevoir des aides pour mieux vous positionner.
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toutes les entités, tous les esprits errants ne vont pas avoir besoin des mêmes choses. Tout dépend depuis combien de temps ils sont là. Tout dépend aussi pourquoi ils sont là. Est-ce qu'ils veulent passer de l'autre côté ou est-ce qu'ils veulent rester, au contraire? Et cette information, elle est primordiale. Parce que si la conscience a décidé de rester, si l'esprit a décidé de rester sur Terre, ça veut dire qu'il va devoir subvenir à ses besoins pour pouvoir rester dans cette dimension. On en revient à ce que je disais, c'est-à-dire se nourrir de matière éthérique pour pouvoir subsister dans cette dimension qui n'est plus la sienne. Si au contraire l'esprit souhaite partir, et s'il reste parce qu'il est en carence d'informations et qu'il lui manque certains éléments pour pouvoir comprendre déjà où aller, pourquoi y aller et se rassurer sur la route à entreprendre, dans ces cas-là, la récupération d'énergie sera différente. On est plus dans un échange, plus dans une demande d'aide que dans un vampirisme, d'une certaine manière. Dans tous les cas, un esprit qui subsiste ici et qui n'est pas voué à être incarné, il va prendre de l'énergie tout simplement parce que sinon il ne peut plus rester ici.

0: Chers amis, bonsoir. Merci de nous rejoindre sur TVM3, sur votre belle émission Parlez-moi d'avenir avec votre ami Nino, direct absolu jusque 22h. Donc, il est temps déjà de commencer à appeler et à faire le concours SMS, bien évidemment. Donc, vous connaissez mes spécialités, notamment les rêves. C'est vrai que ça fait plusieurs émissions que j'intercale les rêves entre vos appels. Vous savez que je sais aussi communiquer avec l'au-delà. Ça aussi, très souvent, vous me sollicitez pendant les émissions et à l'arrière au code 103, je vous en remercie. Et on peut regarder aussi tous les sujets de la vie quotidienne, il n'y a pas de bête question du tout. C'est la santé juridique qu'on évite de parler parce que voilà, je ne suis pas docteur, je n'ai pas fait des études de docteur et certainement pas d'avocat non plus. Mais donc, je disais, voilà, pour arriver à mes côtés, 0901-901-993, la touche numéro 1. La touche numéro 2, si vous souhaitez une consultation confidentielle avec nos amis en bas de votre écran, vous notez bien leur code PIN et quand vous appuyez sur le 2, vous encodez les trois chiffres de leur code PIN et vous avez le voyant, la voyante de votre choix. Mais il faut bien sûr que cette ou ce voyant soit encadré en vert, parce que si c'est en orange, il est déjà occupé avec quelqu'un d'autre. Et si vous ne savez pas qui choisir, vous faites le 3. J'appelle ce petit chiffre de chance parce que j'adore le chiffre 3. Et là, vous aurez quelqu'un que vous n'avez jamais eu. Et donc, vous allez pouvoir avoir voilà, un voyant, une voyante qui pourra vous guider sur votre chemin de vie. Notre concours SMS, ce fameux concours SMS que vous êtes très nombreux à faire, mais il y a des moments comme ça, en plein été, où il y a un peu moins de monde devant la télévision, donc moins de SMS, ce qui veut dire que tout le monde a sa chance, et encore lors de la dernière émission, vous le dites vous-même que voilà, vous êtes passé pour la première fois, vous ne pensiez pas gagner ce concours, et oui, on le gagne. Donc TVM3 que vous envoyez au 700, ça vous coûte le franc symbolique, donc c'est un beau cadeau quand même qu'on vous fait. Vous le savez, je ne suis pas très regardant aux questions, 4 voire 5 questions, pas trop longues bien sûr, mais je n'aime pas vous laisser partir, que ce soit au téléphone ou que ce soit ici en direct à l'antenne, je n'aime pas vous laisser partir triste ou sur un malentendu. Donc j'essaye toujours de développer au maximum, vous me connaissez, donc voilà, le concours SMS. Si vous n'êtes pas pressé, que vous voulez passer la semaine prochaine par exemple, et que voilà, vous voulez faire tout de même le concours, vous n'êtes pas obligé de faire le concours SMS. Le concours SMS, c'est pour ce soir. Mais si vous voulez passer plus tard, eh bien, vous envoyez une carte postale ou une lettre. C'est tout à fait possible aussi. Vous mettez bien votre nom, votre prénom et surtout votre numéro de téléphone, j'insiste. Et là, quand la personne qui s'occupe du courrier vous téléphonera, vous pouvez même choisir le voyant ou la voyante de votre choix qui passe en direct à l'antenne. Donc ça ne concerne pas nos amis en bas de l'écran qui ne passent pas en direct à l'antenne. Donc vous envoyez cette carte postale ou cette petite lettre à TVM3 Concours, case postale 285 1024 écu blanc. Vous patientez quelques jours et c'est valable pour la carte postale et pour le SMS. Si vous avez fait ce fameux concours, vous allez recevoir un appel de la régie avec un numéro, peut-être même certainement, que vous ne connaissez pas. Donc, vous n'avez pas envie de décrocher. Mais si, il faut décrocher parce que Je le répète à chaque fois parce que souvent, c'est ce qu'on dit en régie, on essaye de vous appeler plusieurs fois même et vous ne décrochez pas parce que vous ne connaissez pas le numéro et vous perdez votre chance donc d'avoir gagné ce concours SMS ou le concours de la carte postale. Et ça, c'est dommage parce que voilà, vous avez gagné et vous ne décrochez pas. Donc voilà. Faut pas faire le concours alors si on ne décroche pas. Mais si vous avez ce soir un numéro que vous ne connaissez pas, ne vous inquiétez pas, ce n'est pas pour vous vendre quoi que ce soit, c'est simplement pour vous dire que vous avez gagné donc ce concours SMS. Alors comme je le disais, ça fait plusieurs émissions que on parle de rêves et pas des rêves inventés, des rêves que dont vous me parlez sur le code 103 quand vous m'appelez à l'arrière pendant la journée. Et beaucoup de personnes savent que j'ai cette passion de... Ça, c'est pas un don, c'est moi qui ai appris la plupart des rêves. Et donc, je sais faire une interprétation. Voilà, évidemment, quand c'est à l'antenne, je peaufine un petit peu plus quand c'est au téléphone, c'est plus amical, évidemment, puisqu'on est en privé. Donc, je peux vous poser aussi des questions, parce que ça dépend aussi le contexte du rêve. Hein, ici, je veux dire, par les rêves que je vais vous citer ce soir, je donne des exemples, mais le rêve, voilà, parfois... Comme je vais parler de rêver, par exemple, de faire un accident de voiture, mais il y a différentes façons de voir cet accident de voiture. Est-ce qu'on est dedans? Est-ce qu'on est accompagné? Est-ce qu'il y avait des enfants qui étaient à l'arrière? De quelle couleur était la voiture? Tout ça a une importance pour une bonne interprétation du rêve. Donc, moi, je vais parler de rêves en général. Entre les appels, je dis bien, parce que priorité à vos appels. Donc voilà, j'attends le premier appel et je vais parler justement de rêver, eh bien voilà, de faire un accident de voiture. Alors rêver d'accident de voiture, c'est toujours angoissant, surtout si l'on est à l'intérieur du véhicule. C'est un rêve très fréquent aussi bien chez les hommes que chez les femmes, même si le pourcentage masculin est supérieur au pourcentage féminin. Évidemment, la voiture a une dimension symbolique forte qu'il faut analyser pour comprendre ce que le rêve veut dire. On peut faire ce rêve même si l'on ne sait pas conduire. Alors, vous étiez, je donne évidemment des exemples, vous étiez au volant d'une magnifique voiture quand une autre voiture vous a violemment percuté. Et j'y reviendrai parce que, comme je l'ai dit, c'est priorité à vos appels. Allô, bonsoir.
1: Bonsoir, Nino.
0: Comment allez-vous? Ça fait longtemps.
1: Oh, oui, ça peut bien être longtemps. Je viens de faire 3 semaines d'hôpital, je suis sortie vendredi.
0: Ah, voilà. J'espère que ça s'est bien passé pour vous.
1: Oui. Ah, mais je suis tombée.
0: Mais tout va bien. C'est ça qui compte. Hein.
1: Oui, moi, je suis tombée, puis je ne pouvais pas me relever. Et puis, j'étais toute la nuit couchée sur le carrelage. Et puis, c'est le lendemain que je suis venue me chercher, puis qu'on m'a conduit à l'hôpital.
0: Ah oui, ça c'était... vous n'avez pas un bracelet d'urgence, je ne sais même pas comment on appelle ça. Je sais que ma grand-mère avait ça.
1: Vous savez, j'avais mon appel dans le rollator, mais j'arrivais pas à le prendre.
0: Ah oui, ça ne doit pas être évident. Mais si tout va bien...
1: Alors,
0: oui, je comprends.
1: Comment?
0: Mais si tout va bien maintenant, si tout va bien maintenant, je veux dire, tant mieux. Et d'ailleurs, je vais garder vos énergies.
1: J'ai quand même les soins tous les matins puis tous les soirs. Hein.
0: Mm-hmm. Je comprends. Alors, on va garder vos énergies.
1: Eh bien,
0: écoutez, oui, moi, je... Moi, je ne vois rien de... Si, sur le moment, c'est négatif, forcément. Vous avez passé la nuit à terre, ça ne ferait plaisir à personne. Mais voilà, il y a le retour de la clé de réussite. Je montre les cartes à l'antenne. Donc le retour de la clé de la réussite, ça veut dire que oui, il y a cette convalescence qui est là. Mais pour moi, vous allez bien remonter la pente. Donc il y a eu des moments difficiles, mais maintenant vous allez vers du positif.
1: Oui, ben je sais, parce qu'alors, c'est pas évident,
0: oui, hein. Oui. Mais je me doute. Mais pour moi, vous allez voir que vous allez vers du positif. Moi, je le ressens très fortement.
1: Parce que, vous savez, on m'a appelé deux fois à l'hôpital pour TM3. Mais vous voyez, comme à l'hôpital, on ne peut pas répondre. Vous savez, on a 10 heures, et puis on peut pas répondre. Mais on m'a appelé deux fois à l'hôpital.
0: Ben voilà, c'était sûrement parce que vous aviez gagné le concours SMS.
1: Oui, voilà,
0: comme je l'ai dit, il faut normalement décrocher, mais il y a des cas d'urgence. Évidemment, si vous êtes à l'hôpital, vous n'allez pas décrocher, on ne va pas vous en vouloir, c'est logique que vous ne saviez pas. Mais là, tout va bien, donc je vous écoute pour regarder vos énergies. Dites-moi.
1: De toute façon, j'avais répondu, mais j'ai dit que j'étais à l'hôpital et puis que je ne pouvais pas parler comme je voulais.
0: Mmh. Mais c'est pour ça que la régie vous a rappelé certainement, parce que vous avez décroché, mais il y a des personnes qui voient un numéro qu'ils ne connaissent pas et ils ne décrochent pas. Et donc, ils perdre le concours. Mais vous, si vous étiez à l'hôpital, forcément que vous ne pouviez pas passer à l'antenne. C'est pour ça que la régie vous a rappelé. Et ce soir, vous êtes là, ça va mieux, donc tant mieux.
1: C'est pour ça qu'on m'a rappelé ce soir.
0: Mais oui. Et c'est
1: moi, parce que je viens de rentrer. Parce que vendredi, je suis rentrée à la maison de l'hôpital.
0: Mmh. Ben oui. Et voilà, et ça va mieux. Vous allez vers un mieux.
1: Oui.
0: Donc,
1: gentiment, moi, c'est
0: gentiment, bien sûr, il y a une convalescence, mais pour moi, c'est, c'est quelque chose qui est en train de bien jouer pour vous, parce que oui, il y a eu les moments un peu délicats, mais maintenant, on va vers la clé de réussite. Donc, moi, je dirais. Peu de patience, mais à l'issue de ces quelques temps de patience, pour moi, il y a vraiment quelque chose de positif pour vous.
1: Oui, ben, tant mieux, parce que le soir, je vous regardais quand même à la télévision.
0: Mais c'est gentil. Ça fait plaisir.
1: C'est difficile, c'est vrai, quand on est dans les hôpitaux. Puis vous savez, pour les téléphones, à partir de 8 heures le soir, vous devez boucler.
0: J'avoue que je ne suis pas au courant des lois en Suisse, hein, parce que moi, je ne suis pas en Suisse. Et chez nous, moi, j'avoue que je suis allé plusieurs fois à l'hôpital, comme tout le monde, mais... Moi, j'avoue que j'ai gardé mon portable à côté de moi et personne ne m'a jamais rien dit. Donc, c'est que les lois doivent être différentes.
1: Oui, tandis qu'ici, il y a une loi, à partir de 8 heures le soir, c'est le calme.
0: Mmh. Donc, même la télévision, vous devez la mettre en sourdine.
1: Oui, ben voilà, exactement.
0: Mais ça, chez nous, c'est pas très agréable, hein, parce que quand on a un voisin de chambre, il n'y a pas de restriction. Donc, si la personne met la télé un peu trop forte et que vous avez envie de dormir, Ça, c'est pas toujours très agréable. Parce que chez nous, il n'y a pas vraiment de... Oui, maintenant, s'il y a un gros problème, que votre voisin met la télévision pour tout l'hôpital, forcément, là, on va venir lui dire de baisser le son de sa télévision. Mais sinon, chez nous, il n'y a pas ces interdictions-là. Donc,
1: c'est pour ça qu'ici en Suisse, dans les hôpitaux, vous avez des restrictions.
0: Mais je trouve que c'est mieux, parce que au moins, quand on est si on est dans une chambre particulière, bon, ben, on fait ce qu'on veut, mais si on a un voisin de chambre qui n'est pas agréable, je veux dire, c'est pas toujours évident. Donc c'est mieux d'avoir des restrictions, et puis voilà.
1: Parce que vous savez, on est deux par chambre, hein. On est deux personnes.
0: Oui, je connais. Ça, chez nous aussi, c'est comme ça.
1: Alors, c'est pour ça que c'est une restriction.
0: Ouais. Oui.
1: Mais j'étais très contente qu'on m'appelle ce soir. Et puis, quand on m'a dit que c'était Nino, j'étais toute contente.
0: Mais je suis bien content de vous avoir aussi au téléphone, non? Et quand vos énergies vont bien, que désirez-vous savoir ce soir?
1: Oui. Alors, qu'est-ce qu'il me raconte, Nino?
0: Avec votre ami?
1: Oui, de toute façon, hein, mais... Toujours pas de nouvelles.
0: Votre ami... Mais ça, c'est incroyable quand même, hein. Bien sûr, hein, parce qu'on a déjà regardé quand même plusieurs fois. C'est vrai que donner le temps au jour près, ça c'est pas possible, mais chaque fois, moi j'ai vu des périodes où il devait tout de même vous donner une petite nouvelle, parce que il a eu des soucis. Il a eu des soucis dans sa vie, ça, comme tout le monde. Alors il a pu pendant un moment... ne pas spécialement penser envoyer des messages ou téléphoner à des amis à lui. Mais là, pour moi, il a l'air d'aller bien. Donc, c'est bizarre. Et vous avez refait un message ou quelque chose?
1: Non, alors il ne savait pas que c'était à l'hôpital. Hein? Il ne savait pas du tout.
0: Mm-hmm. Ben oui, parce que c'est étonnant.

0: parce que s'il savait, il aurait dû prendre des nouvelles.
1: Ouais.
0: En mais tous les cas, moi
1: je viens de tout dire, alors il ne le savait pas.
0: Oui, ben voilà. En tout cas, moi je vois que y a toujours un retour, on voit toujours le retour, mais c'est difficile de dater. Moi j'ai un chiffre 8, donc on est sur le mois d'août, mais je pourrais pas jurer parce que à chaque fois il y a un décalage avec ces personnes. Maintenant ça commence à faire longtemps que vous n'avez pas de nouvelles de lui.
1: Ah oh ben oui. Alors j'espère quand même que je vais en avoir un petit peu plus vite.
0: Ben écoutez, moi, ce que je peux faire, je ne sais pas si vous m'avez appelé à l'arrière pour une bougie de Nevelles, je peux essayer, et encore que j'ai bien dit essayer, d'allumer une bougie pour vous et de demander que je donne des nouvelles.
1: Ouais, ça,
0: on pourrait essayer ça.
1: Ça serait très gentil alors. Ça serait très gentil.
0: Pour ça, vous devez m'appeler à l'arrière au code 103. Sinon, ça, je ne peux pas. Les informations que je dois vous demander, je ne peux pas les demander à l'antenne, vu que
1: on n'a même
0: pas les prénoms.
1: Oui, je suis d'accord avec vous.
0: Donc, vous m'appelez à l'arrière, je vous mettrai la bougie. Et on va voir, j'espère que ça va faire bouger les choses, parce que là, pour moi, y a quelque chose qui ne va pas. Je ressens quelque chose comme s'il voulait vous donner des nouvelles, mais il y a quelque chose qui bloque. Et c'est ça que je trouve bizarre, que... Parce que même s'il avait perdu... Oui, dites-moi.
1: Ou bien est-ce qu'il aurait quelqu'un, ou bien...
0: Mais, étant donné que c'est un ami, même s'il avait quelqu'un, je ne vois pas où est le problème de vous donner des nouvelles.
1: Oui, oui.
0: Donc, pour moi, je ne vois pas... Je ne vois pas où est le mal de donner des nouvelles. Hein.
1: Parce qu'il est toujours tout seul, autrement. Autrement,
0: il est toujours tout seul. Je vais regarder. Moi, je ressens qu'il a eu quelqu'un, mais ça n'a pas duré. Non, ici, évidemment... J'ai la mort dans les cartes, c'est pas sa mort hein, du tout, hein. Je le montre.
1: Oui.
0: La carte de la mort, ça fait toujours peur, mais non. En fait, ça veut dire que c'est mort, donc ça veut dire non. Il n'a personne en tous les cas pour le moment. Il a eu quelqu'un, ça c'est moi qui le ressens, mais ça n'a pas... C'était quelque chose de rapide. Et là, pour l'instant, si je tire directement la carte de la mort, en posant cette question s'il a quelqu'un... Ben, ça veut dire que non, il n'a personne. Hein.
1: Il n'a personne, hein?
0: Moi, je ne vois personne.
1: Mais oui. Eh ben.
0: Mais peut-être que vous auriez dû dire que vous étiez à l'hôpital. Peut-être qu'il aurait pris des nouvelles, mais... parce que je me dis que même s'il avait perdu son téléphone... Après, je pense qu'on s'est quand même récupéré ses numéros de téléphone. Donc, il doit toujours avoir votre numéro. C'est ça que je ne comprends pas.
1: Ah oui, ça, il a mon numéro, bien sûr.
0: Oui.
1: Mais
0: la personne qui est en lien, que vous connaissez, qui est en lien avec lui, comme je ressens, comme j'ai souvent ressenti, vous ne parlez jamais de lui.
1: Non. Non, j'ai
0: mais
1: mieux.
0: Peut-être, pas. Mais peut-être simplement demander s'il va bien. Point. vous n'êtes pas obligé non plus de tout révéler.
1: Je sais pas. Je suis sceptique.
0: Oui, oui, oui, je comprends. Mais moi, je dirais, pour moi, vous devez encore patienter un peu. Parce que c'est vrai, peut-être mêler une tierce personne, c'est peut-être pas bien. Donc, patientez encore un peu. Il va bien finir par donner des nouvelles. Allô, allô.
1: On nous a coupé.
0: Ah.
1: On a été coupé.
0: Oui, non, non, on vous a sûrement pas coupé, ça a coupé tout seul. Hein. Donc je disais, patientez encore un peu, et pour moi, il va de toute façon donner des nouvelles. Moi, ça j'en suis certain. Ici, j'ai le moins doute qui apparaît, mais j'ai toujours peur de donner un délai, parce qu'à chaque fois, il se passe quelque chose, et donc c'est... Moi, je suis certain qu'il va donner des nouvelles, mais c'est difficile, évidemment, de dater quand exactement il va les donner. Et vous m'avez demandé s'il était en couple. Oui, il a été en couple un peu, mais rien de sérieux. Et là, la mort veut bien dire ce que ça veut dire. Hein. Donc là, il n'est pas en couple du tout.
1: Mais votre numéro, c'est 53.
0: Oui, quand vous appelez à l'arrière, oui.
1: Voilà. Non, mais je sais vous appeler.
0: Eh bien, vous m'appelez à l'arrière et moi, je vous mets une bougie pour lui aussi. Et donc, on va faire en sorte, on va essayer que cette bougie vous aide à avoir de ses nouvelles.
1: Voilà. Mais oui.
0: Moi, c'est ce que je peux vous dire. Voilà, je ne sais, rien vous dire de plus à ce niveau-là. Je peux essayer de vous aider à l'arrière, donc vous m'appelez quand vous voulez. Moi, je suis souvent connecté quasiment toute la journée, donc vous pouvez m'appeler demain sans problème. Et on mettra une bougie, et voilà, elle brûlera pendant 9 jours, donc je vais essayer de faire quelque chose, donc voilà.
1: Oh ben c'est gentil Nino, mais je suis très contente de vous avoir vu.
0: Moi aussi.
1: Que j'ai pu vous avoir au téléphone.
0: Oui, ça me fait plaisir aussi.
1: Parce que vous êtes tellement gentil, tout ça, puis comme j'étais à l'hôpital, je ne pourrais quand même pas vous appeler.
0: Oui, vous alors, voyez, voilà. Là c'est arrivé, donc il n'y a pas à vous tracasser à ce niveau-là.
1: Oui, parce que 3 semaines, c'est long, hein, à l'hôpital.
0: Oui, 3 semaines, c'est pas évident. Mais comme je vous dis, vous êtes sorti de tout ça. Maintenant, vous allez de l'avant, donc... Le passé, c'est le passé. Donc, essayez d'oublier et vous allez de l'avant et pour moi, ça va aller.
1: Voilà. Alors, d'accord.
0: Mais voilà. Mais je vous souhaite une belle soirée. Appelez-moi quand vous voulez.
1: Je peux vous appeler quand ça va. N'importe quand.
0: N'importe quand, je suis connecté en général à partir de 8h30 le matin et une grosse partie de la journée, donc vous appelez quand vous voulez.
1: Oui, alors d'accord. Eh ben ça va bien Nino.
0: Voilà.
1: Je vous remercie beaucoup pour votre gentillesse.
0: Mais il n'y a pas de problème, hein, ça me fait plaisir.
1: Et puis
0: et que tout aille bien pour
1: je
0: vous.
1: Je m'excuse, ben, je n'ai pas pu vous répondre autrement que j'étais à l'hôpital.
0: Mais oui, il n'y a pas de souci avec ça. Ne vous inquiétez pas.
1: Oui, oui. Eh bien, je vous remercie.

0: Nino, je suis trop contente. Puis vous êtes tellement gentil avec moi.
1: C'est ben, gentil de dire ça. Merci à vous.
0: Et puis je vous souhaite une bonne fin de soirée, une très bonne semaine. Et puis prenez merci. Aussi bien soin de vous.
1: Et c'est puis, très gentil.
0: Vous savez,
1: vous aussi.
0: Pour nous, pour vous que pour moi, on a toujours quelqu'un qui nous serve, qui nous guide en-dessus de nous.
1: Oh oui, ça c'est sûr.
0: Oui. Oui, oui, qui veille toujours sur nous deux. Bien sûr.
1: Ça, c'est
0: alors,
1: bon,
0: je vous souhaite tout. Ouais. Oui. Eh ben, je vous appellerai,
1: bon,
0: Nino. Sans
1: problème.
0: À partir de demain, disons
1: 9h pour être sûr, mais à 8h30 en général, je suis connecté. Mais
0: voilà.
1: Vous m'appelez à 9h, il n'y a pas de souci.
0: Voilà. Eh ben, c'est gentil, Nino. Je vous fais plein de becs. Qui viennent du cœur.
1: Merci.
0: Et puis
1: c'est gentil.
0: Puis je pense aussi. Bien à vous. Pour votre gentillesse.
1: C'est très gentil à vous. Eh bien, je vous dis à très vite alors. Et tout de bon pour vous.
0: Mais oui. D'accord. Alors, encore bonne soirée.
1: Belle soirée. Merci. Au revoir. Voilà, les amis. Donc. Ah oui, c'est vrai, quand je dis le concours SMS, s'il vous plaît, décrochez, forcément, si on est à l'hôpital, là, et que en plus, vous décrochez et vous dites doucement, je peux pas, je suis à l'hôpital, la personne vous en veut, bien sûr que la régie comprend, prend note de votre numéro de téléphone et vous rappelle, évidemment, quand vous sortez de l'hôpital, comme avec cette charmante dame. Alors, pour arriver à l'antenne, 0901-901-993, touche numéro 1, ou le petit SMS TVM3 au 700, et on se retrouve dans quelques instants, puisque c'est la page de publicité. À tout de suite.

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0: De retour, les amis, toujours avec ce plaisir immense d'être en votre compagnie ce soir. Donc, je parlais des rêves. On a eu une charmante dame avant la publicité. Donc, vous aussi, vous désirez arriver ici sur TVM3 en direct avec votre ami Nino. Et bien, vous composez tout simplement le 0901-901-993, touche numéro 1. Si vous voulez parler à nos amis en bas de votre écran, vous appuyez sur le chiffre 2 et vous introduisez les trois chiffres du code PIN du voyant ou de la voyante de votre choix. Regardez bien que cette personne soit encadrée en vert. Et si vous ne savez pas qui choisir, vous appuyez sur le 3. Et donc toujours bien sûr ce concours SMS qui apparaît sur votre écran d'une simplicité vraiment, voilà, TVM3 au 700, le franc symbolique et voilà, on vous appelle. Bon, oui, cette dame qui était à l'hôpital, forcément elle ne pouvait pas passer à l'antenne vu qu'elle est à l'hôpital, mais ça on comprend. Mais quand vous ne décrochez pas, qu'on appelle plusieurs fois et que vous ne décrochez pas parce que vous dites voilà, je connais pas le numéro, là alors c'est un peu plus problématique parce que c'est un peu bête de faire le concours, vous gagnez et après vous ne décrochez pas. Donc voilà, ça c'est dommage de perdre sa chance quand même de gagner cette mini consultation à l'antenne. Alors, donc, je retourne à mes rêves en attendant le prochain appel. Donc, je disais quand j'explique un rêve, évidemment, ici, je donne des exemples, mais il y a beaucoup d'informations qui sont importantes. Ici, je parlais du rêve d'un accident de voiture. Donc, je disais que ce rêve, refais un petit résumé. Donc, on était au volant d'une voiture, qu'on ait le permis de conduire dans la vie ou pas. Et voilà. Mais je préfère, bien sûr, vous parler à vous que de parler de mes sujets. Allô, bonsoir.
1: Bonsoir, Nino. Comment allez-vous?
0: Mais moi, je vais bien, et vous?
1: Je vais pas mal, merci. Je suis contente de pouvoir vous parler un petit peu.
0: Et moi aussi. Donc, j'ai le prénom, la date de naissance, et je vous écoute.
1: Alors, c'est toujours un peu pour la même histoire qu'on a déjà eu des contacts. Donc, pour le premier et le deuxième nom, c'est l'évolution de notre relation dans le temps.
0: Oui, on va regarder. Il y a toujours un petit conflit entre vous.
1: Alors, il n'y a pas de conflit, mais il est dans une situation un peu délicate. Il a des problèmes avec ses énergies et il est un peu distant, il est un peu préoccupé, voilà. Alors, je voulais savoir si cette relation va tenir et puis si son amour est toujours sincère.
0: Moi, je le vois distant, je vois qu'il y a un problème, ça c'est sûr. Mais je ne pense pas que c'est un problème amoureux. C'est justement parce que il n'est pas forcément en état de

0: vraiment beaucoup discuté. J'ai l'impression qu'il dort beaucoup aussi, il se repose beaucoup. Oui. Donc, mais voilà, c'est pour vous, c'est pas agréable, hein, mais je crois pas que c'est agréable pour lui non plus, hein, de dormir comme ça. Oui, moi, je vois qu'il doute beaucoup. Dans les cartes, on le voit, on voit les doutes, mais on voit l'équilibre aussi. Donc, on voit qu'il est en période de doute, mais il va se remettre en équilibre. Donc, pour moi, je dirais, avec un peu de patience, il va revenir tranquille. Et pour moi, les choses vont s'améliorer.
1: Mais les doutes,
0: quand ses énergies vont monter.
1: Comment ?
0: Non, lui, il doute que ses énergies remontent, sans donner de détails, parce que je ne peux pas parler de santé, mais non, il doute que ses énergies vont remonter. Mais,
1: voilà, c'est exactement ça.
0: Mais c'est pour ça, mais sur... voilà, ces doutes sont annulés, puisqu'il se remet en équilibre avec lui-même. Donc, ses énergies vont remonter, il va se sentir mieux. Et donc, il arrêtera de douter comme ça. Et moi, je vois que ça peut très bien se passer entre vous. Donc, moi, sincèrement, je ne vois pas que vous devez vraiment vous inquiéter.
1: Non, c'est-à-dire que lui, il refuse mes conseils, il veut pas en parler, il a peur de mourir, il est pas ouvert dans les échanges.
0: Mais voilà.
1: Il refuse, il s'enferme, et puis moi j'essaie de le guider, mais il veut pas en parler, c'est un peu lourd pour moi.
0: Je comprends.
1: Et j'aimerais savoir si ces énergies vont remonter.
0: Ouais. Moi, comme je vous dis, oui, les énergies remontent. Hein. Je peux encore... je le ressens et je vais encore refaire un tour de carte. Hein, mais pour moi, ces énergies, lui, voilà. Moi, je ne parle pas de mort, je ne parle pas de tout ça. Mais voilà, ça le travaille, on va dire, dans sa tête.
1: Oui.
0: C'est normal.
1: Puisqu'il
0: pense que ses énergies vont pas remonter. Mais moi, je vous dis que ses énergies vont remonter. Mais je ne peux pas en dire plus parce que c'est du domaine de la santé. Donc ça, c'est à voir avec le docteur. Moi, je ne peux rien dire sur ça. Mais je vais quand même regarder encore sur ses énergies. Mais voilà, je coupe la paix. Et le pardon, donc, je veux dire, moi j'interprète ça selon les mauvaises idées qu'il a, ben, il va avoir la paix sur ses mauvaises idées. Donc, voilà. Pour moi, ça va jouer pour lui. Donc, il va remonter la pente. Même si ça prend un peu de temps, il va remonter la pente, il se sentira bien et il aura envie que ça se passe bien, que ça se passe bien avec vous. Moi je ne vois pas que c'est parce qu'il est préoccupé dans sa tête. Voilà, il pense à plein de choses. En plus, il dort beaucoup. Donc, ça ne lui laisse pas beaucoup de temps pour vraiment parler avec vous. Et je comprends que ça peut être frustrant. Je comprends tout à fait.
1: Oui,
0: mais malheureusement, c'est comme ça.
1: Ouais, c'est frustrant parce que je ne sais pas comment faire pour l'aider. Je l'encourage à voir un médecin. Il me dit qu'il va y aller, mais ça fait 2 mois qu'il me dit qu'il va y aller. Pour le moment, je ne sais pas s'il a pris rendez-vous. Et il devient distant, étendu et presque agressif. Ouais.
0: Je suis désolée pour vous. Hein. Je comprends parfaitement cette situation, vraiment, hein, je suis tout cœur avec vous, mais il n'y a que, en tout cas, moi je ne peux pas jouer au médecin, donc il faut, ou alors vous l'appelez vous-même, vous essayez d'insister un peu pour que le médecin vienne le voir.
1: J'ai fait ça ce matin, mais il s'est un peu fâché, il se referme complètement. Et je me dis, bon, ben, il va, à un moment donné, quand ça ira plus, il va réagir quand même.
0: Mais alors, il n'a pas de traitement, il n'a rien du tout.
1: Mais
0: c'est bizarre quand même.
1: Il a un traitement, mais il le prend n'importe comment. Hein, c'est ça le problème.
0: Oui, mais ça, je pense que il faut lui remonter un peu les bretelles, comme on dit. Hein, et si c'est pas ou c'est le médecin, hein, moi je pense que même s'il se vexe, moi si j'étais vous, j'appellerais le médecin. Et voilà, devant le médecin, il va quand même pas faire un scandale. Parce que si le médecin lui a donné un traitement, le médecin il pense que le traitement il le prend correctement. Vous me dites qu'il le prend n'importe comment. Moi voilà. Qu'est-ce que vous voulez que je vous dise, à part rappeler, parce que comme je ne peux pas parler de santé, à part rappeler le médecin un petit peu de force pour que ben voilà, le médecin puisse l'examiner et dire je vois bien que vous ne prenez pas votre traitement correctement. Voilà. Et qu'il se fasse remonter les bretelles par le médecin. C'est ça qu'il faudrait faire.
1: Oui, Nino, mais ça, moi, je ne peux pas le faire parce qu'il n'est pas seul. Il a une épouse qui pourrait s'en occuper. Et c'est justement là qu'il y a peut-être le hic aussi, c'est qu'il est livré à lui-même et il fait un peu n'importe comment, mais j'ai bien espoir qu'il prenne conscience de son problème et qu'il fasse le nécessaire. Moi, je ne peux rien faire. Avec toute la volonté que j'ai pas de droit. J'ai pas de droit. Il y a le secret médical, je ne peux pas intervenir. Je ne sais même pas si tu y vas, hein. Vous comprenez? Alors bon, ben, si vous me dites que ça va remonter, c'est déjà une bonne chose.
0: Pour moi, ça va remonter et même s'il ne veut rien savoir du docteur, il y a un moment avant que les énergies remontent ou peut-être elles vont descendre un peu et là, il va se sentir mal et il va finir par appeler le docteur. Moi, je vois pas qui peut continuer comme ça.
1: En fait, on en est là.
0: Mais c'est vrai que... Oui, et puis, comme vous dites, sa femme, moi, dans les ressentis que j'ai, je la voyais même pas. Hein, donc, elle est inexistante. Elle fait ce qu'elle veut, quand elle veut.
1: Je vous ai donné le nom de la troisième personne.
0: Ah, oui. Je n'avais pas fait de rapprochement... Mais même sans avoir son prénom, maintenant je vois son prénom, je vois sa date de naissance, voilà, je regardais aussi avec les cartes, mais en ressenti comme ça, sans carte, sans rien, moi je n'aurais pas dit qu'il avait une femme, hein, parce que, oui, il a une femme, je suis d'accord avec vous, mais elle est totalement inexistante. Elle vit dans la même maison que lui, mais elle ne le regarde pas, elle ne lui parle pas, elle ne s'occupe absolument de rien. Donc, il a une femme, c'est noté sur ses papiers d'identité, mais dans la vie réelle, il n'a personne, hein. Il n'a personne du tout. Ah, si, il a vous.
1: Non, il n'a absolument personne avec qui parler, il est seul avec lui-même. Et puis moi, j'essaye de faire ce que je peux, mais voilà.
0: Regardez sur sa femme quand même. Mais c'est vrai que c'est sa femme sur les papiers d'identité. Parce que pour moi, elle est totalement inexistante. Elle a envie d'aller chez une amie, elle a envie de faire ce qui lui passe par la tête, elle le fait, peu importe l'état de son mari, on va dire. Donc, dans ces cas-là, je vois en fait qu'il est très seul et cette femme apparaît dans les cartes, évidemment, mais elle apparaît comme une femme... Je dirais même morte, parce que elle est là sur les papiers d'identité, mais elle n'est pas présente du tout pour lui, donc c'est pas ça une femme. Donc elle est inexistante, complètement.
1: Oui.
0: Et elle est totalement indifférente aussi à lui, parce que quand on a quand même son mari qui est dans un état de santé, un peu, défaillant... ben on le surveille, on appelle le docteur, et s'il veut pas, on l'appelle quand même. Donc voilà, c'est ça une femme. Normalement, on se soutient l'un l'autre. Là, c'est pas le cas du tout. Elle, elle vit sa vie, elle fait ce qu'elle veut, et elle est même égoïste, parce que elle profite de tout, et lui ne profite de rien, et donc non, c'est pas bien. C'est pas bien du tout.
1: Donc, il faut que je sois quand même toujours à ses côtés pour le soutenir. Et même s'il est agressif, pas perdre espoir, quoi. Parce que, en fait, très honnêtement, sans vouloir me vanter, je pense qu'il n'a que moi. Il n'a personne à qui se confier. Même, je crois...
0: Mais c'est comme je vous dis, il n'a que vous.
1: Comment?
0: Mais vous voyez, je dis pour moi, sa femme, elle est inexistante. Les enfants n'apparaissent pas dans les cartes. Donc, ça veut dire aussi qu'ils sont totalement inexistants. Donc, oui, il a des enfants, il a une femme. Voilà, c'est vrai. Mais c'est comme si il n'existait pas. C'est comme s'il était seul. Et à mon avis, quand vous l'avez au téléphone, je pense que c'est vous êtes la seule personne avec qui il parle un petit peu, et encore pas beaucoup, parce que voilà, il se laisse un peu aller, ça c'est sûr. Mais s'il sait encore vous téléphoner, il sait appeler le docteur aussi, hein, donc pour moi, il va finir par le faire. Et voilà, moi je vois quand même ces énergies remonter, donc pour moi, d'office, s'il ne prend pas bien son traitement, on est quasi sûr que ça ne pourra pas jouer pour lui, mais là, pour moi, il va se sentir un peu plus mal, et il va appeler le docteur, et là, le docteur va examiner, et il va bien comprendre que le traitement n'est pas pris... comme il devrait être pris. Donc, pour ça, vous n'avez pas à vous inquiéter.
1: D'accord, Nino. Alors, donc, notre histoire, cette histoire qu'on vit, elle n'est pas en danger. Je peux continuer d'espérer.
0: Pour moi, en tout cas, quand il s'en sortira, qu'il pourra, on va dire, ne plus dormir autant et tout ça, moi, je crois que vous pourrez vous voir. Je veux dire, il ne va peut-être pas divorcer, mais sa femme ne se préoccupera pas s'il sort. Non, pour moi, vous ne devez pas vous inquiéter sur le fait de vous voir, parce que sa femme est inexistante, comme je vous dis. Donc, qu'il soit allongé dans un lit, qu'il soit en train de regarder la télé, ou qu'il soit parti quelque part faire un tour, ça ne la tracasse pas plus que ça. Donc, s'il vient vous voir, évidemment, il ne va pas lui dire, mais s'il vient vous voir, voilà, il va venir vous voir et... il lui dira rien et elle ne demandera pas où il est allé parce qu'elle, de son côté, elle fait aussi ce qu'elle veut. Donc, non, pour ça, vous ne devez pas vous inquiéter. Je pense que nous avons encore une petite coupure.
1: Oui, on a eu une petite coupure, mais c'est pas grave. Alors, donc, elle ne soupçonne rien de cette relation qu'on a parce que cette relation, elle est très, très cachée. Il vit dans la peur que ce soit découvert.
0: Mais il vit dans la peur que ce soit découvert. Mais sa femme, excusez-moi de parler comme ça, hein, mais elle s'en fout comme de l'an 40, comme on dit chez nous, hein. Je n'irai quand même pas jusqu'à dire que sa femme a un amant, mais sa femme a des copines, sa femme, elle va faire les magasins, sa femme, elle est tranquille. Hein. Donc, lui, je ne sais même pas pourquoi il a peur qu'elle découvre quelque chose, parce qu'elle, elle fait ce qu'elle veut. Et comme je vous dis, qu'il soit allongé dans son lit, qu'il regarde la télévision, qu'il soit parti faire un tour, par exemple, pour venir vous voir, quand il va rentrer, elle ne va pas lui demander de compte. Hein. Elle s'en fout.
1: Je pense qu'elle ne lui demande pas de compte parce qu'un soir, il est parti beaucoup plus tard avec 2 heures d'avance, il devait aller, de retard, il devait aller la chercher. Ben, je ne sais pas ce qui s'est passé parce qu'il ne répond pas, tout simplement. Si elle lui demande, il ne va pas répondre. Il s'enferme de plus en plus. Voilà. Alors, moi, des fois, je me dis, mais qu'est-ce que je fais avec cette histoire? Parce que si, je ne peux pas le laisser tomber, je l'aime, et puis... Mais des fois, j'ai l'impression de me détacher un peu et ça me déstabilise. Parce que je ne sais pas comment procéder pour lui donner confiance.
0: Moi, je pense que vous en faites déjà beaucoup. Donc, il ne faut pas non plus que vous perdiez votre santé parce que vous devez toujours être derrière lui. Moi, je pense qu'il faut lui répéter, même si ce n'est pas en étant méchante, mais lui dire qu'il doit appeler le docteur et qu'il doit prendre son traitement correctement. Peut-être qu'il y a une révision de traitement aussi. Il y a peut-être un médicament qui lui convient moins qu'un autre. Tout ça, c'est à voir avec le docteur. Pour moi, il a besoin du docteur.
1: Oui, alors je suis entièrement d'accord et les choses dans la vie sont bien faites. Il va arriver un moment où il devra être confronté au docteur, quelle que soit la situation. Ouais. Si lui veut pas, la vie le mettra devant le fait accompli. Vous savez, j'ai beaucoup d'intuition et je me dis que c'est peut-être la seule chose qui va le forcer à voir le médecin. Voilà. Moi, je ne peux pas le prendre par la main et puis l'emmener. C'est pas possible. Il est grand, il a plus de 10 ans, quoi. Mais c'est surtout, je pense, cette ambiance qu'il subit à la maison, qu'il n'y a aucun respect, qu'on lui fait faire plein de choses, et peut-être on le maltraite avec des mots, hein, j'entends bien. Et c'est ce qui fait qu'il est mal dans sa peau et il se laisse un peu aller. Et la seule personne qui peut encore l'encourager, c'est moi. Je fais tout ce que je peux, mais il se fâche et il boucle le téléphone. Hein. Alors, parce qu'il me dit, je ne veux pas te faire souci avec ma santé, mais je m'en fais. Et puis j'essaie de lui donner des conseils, mais de le diriger, mais non, c'est pas accepté. Il est têtu. Il est têtu. Alors, je pense
0: oui,
1: que...
0: Oui, oui, oui.
1: J'ai pas compris, Nino. Oh.
0: Je dis oui, pour moi, c'est essayer de lui parler et surtout de la patience pour que les choses, ses énergies remontent et qu'il puisse venir vous voir. Et je vous dis, sa femme n'est pas un problème parce qu'elle est totalement inexistante. Donc il s'en va, il revient, il n'y a pas de souci, elle lui demandera jamais des comptes. Et puis même si elle demandait quelque chose, il lui répond quand même pas. Il ne se parle pas. Donc... Pour vous deux, vous ne devez pas vous inquiéter.
1: D'accord. Donc, pour nous deux, notre histoire va évoluer et continuer. Et je ne me trompe pas de personne. C'est une personne qui me correspond.
0: Tout à fait. Tout à fait. On n'avait pas à vous tracasser.
1: D'accord. Donc, je garde espoir et puis je ferai ce que je peux, mais insister pour le médecin, c'est inutile. J'ai essayé ce matin, ça a été un petit peu catastrophique. Donc, je ne veux non plus pas le braquer contre moi parce qu'il croit que je prends des décisions à sa place. Il est grand, il faut qu'il s'assume, voilà, comme chacun d'entre nous le fait.
0: Oui, oui, oui, mais quand il se sentira un peu plus mal, il a quand même son téléphone... près de lui, hein, donc il peut appeler le docteur quand il se sentira pas bien, hein, de toute façon, il va l'appeler. Moi, ça, je suis sûr. Et il n'y a que le docteur qui peut faire remonter ses énergies, parce que...
1: Mais bien sûr, Nino, mais bien sûr, c'est juste que...
0: C'est vraiment le docteur.
1: Je ne sais pas vraiment comment m'y prendre, parce que j'ai pas envie de saccager ce bel amour qu'on a à cause d'une histoire d'énergie qui ne veut pas. Mais comme je vous ai dit, je ressens très bien qu'il va devoir faire quelque chose. Je le sens. Je le sens. Il est trop mal pour rester comme ça.
0: Oui, mais c'est pour ça qu'il va appeler le docteur. Il n'y a pas de souci.
1: D'accord. Alors, écoutez, ben, donc voilà, je garde cet amour pour lui, je le mets bien au chaud.
0: l'amour, tout à fait. Hein,
1: et puis j'espère que, ben, que la vie continuera de l'accompagner sur son chemin. Et voilà, moi, je ne peux pas donner plus. Je donne tout ce que je peux. Je suis dévouée, je m'en occupe. Mmh. Quand il vient ici, il est chez lui, il vit sa vie comme il entend, il fait ce qu'il veut. Mais il ne vient pas beaucoup non plus. Il vient une fois, deux fois, et puis après, tout d'un coup, il n'est pas bien, donc il ne vient plus, il me téléphone. C'est un peu compliqué, mais j'ai de l'espoir.
0: Je comprends. Mais comme je vous dis, soyez confiante. Et il finira par appeler le docteur.
1: Oui, oui.
0: Et ça va pas traîner.
1: Oui, oui, oui.
0: Donc
1: ça
0: lui fera remonter les énergies et tout ira bien.
1: D'accord, Nino. Ben, ça me rassure quand même pas mal parce que c'est quand même quelqu'un à qui je tiens énormément et on a une belle histoire.
0: Je comprends.
1: C'est dommage que tout soit gâché. Voilà. Alors je reprends confiance et puis il prendra les décisions par lui-même. De toute façon, oui. Il sera obligé à un moment donné. Ouais. D'accord, Nino.
0: Voilà. Mais oui.
1: Je vous remercie infiniment.
0: Avec grand plaisir.
1: Puis je vous redonnerai des nouvelles et puis.
0: Sans problème.
1: D'accord. Bonne soirée, Nino.
0: Je vous souhaite une belle soirée et à très bientôt.
1: À bientôt. Merci.
0: Au revoir.
1: Au revoir.
0: Et oui, les amis, hein, quand c'est la santé, c'est toujours un petit peu quelque chose de délicat, parce que je ne suis pas docteur, je ne peux pas faire un diagnostic santé, et dans ce cas-là, si cette personne ne veut pas appeler le docteur, je ne peux pas l'appeler à sa place. Donc, et les questions de santé, mortalité, tout. Ces choses, voilà, ça, de toute façon, même si je le voulais, on ne voit pas le jour de la mort de quelqu'un, c'est impossible de voir ça, et de toute façon, déontologiquement, je dirais, c'est même interdit, et moi, jamais, même quand c'est à l'arrière, hein, on va me dire, oui, mais mon mari, ça ne va pas, docteur directement, je vais pas plus loin dans ma consultation, hein. non, diagnostic santé, ça je ne fais pas. Je reviens à mon fameux rêve de voiture, et je dirais donc que l'accident de voiture, il y a plusieurs interprétations, comme j'ai dit, quand vous m'appelez à l'arrière au code 103, je peux... évidemment, vous donner plus de détails parce que je peux vous poser des questions. Mais ici, comme je vous parle comme si je faisais le professeur, vous ne savez pas me poser les questions. Donc, le rêve de cet accident de voiture, on va dire dans une approche ésotérique, le rêve d'accident de voiture peut être considéré comme un besoin de rupture dans l'organisation de sa vie. Même si cela vous fait peur, il est temps de rompre avec votre passé, vos habitudes, vous avez besoin de plus de liberté. Alors, il y a aussi un philosophe qui dit qu'un accident représente votre incapacité à aller à la découverte de vous-même ou votre volonté à y aller trop vite, à brûler des étapes comme le feu rouge que vous avez grillé à l'origine de l'accident. Mais au contraire, si vous êtes victime de l'accident, le rêve démontre que vous êtes victime de craintes irraisonnées qui vous encombrent l'esprit et qui vous empêchent de réfléchir correctement. Alors, le rêve de l'accident de voiture, en étant mort, en étant témoin, en voyant l'accident de voiture, donc ce rêve de l'accident de voiture peut revêtir plusieurs formes, comme je l'ai dit. Soit on est au volant, soit on est dans la voiture, soit on est témoin de l'accident. On peut être l'investigateur, comme pour se venger des occupants du véhicule. Dans ce type de rêve, toutes les formes de voiture, toutes les marques peuvent être convoquées. Il peut y avoir du sang, des morts violentes. Cela peut être aussi n'être qu'un accident sans conséquences fâcheuses. Donc, voilà, ce rêve a plusieurs variantes, mais il est plus du domaine d'un cauchemar et n'a pas vraiment, c'est pas un rêve prémonitoire. C'est ça que je voulais dire aussi. Alors, dans le rêve, on peut aussi rêver. Une variante du rêve ou du cauchemar plutôt, c'est de rêver de l'ambulance, rêver de l'hôpital, d'un accident de la circulation qu'on voit dans le rêve, on peut rêver d'un accident d'avion et tout ça. Tous ces rêves-là, en fait, refoulent quelque chose, une peur, pardon, que vous avez en vous, mais c'est nullement un rêve prémonitoire. Alors, on peut rêver aussi qu'on tombe d'une falaise en voiture. Ça relève parfois un sentiment d'impuissance. Ce songe peut signifier que le rêve a la sensation que tout lui échappe dans sa vie réelle. Un stress en lien avec une prise de décision importante qu'on n'arrive pas à prendre, c'est aussi l'une des interprétations principales de ce rêve. Excusez-moi. Voilà, je bois votre santé. Voilà, donc j'ai un peu donné plusieurs exemples sur ce rêve voilà, d'accident de voiture. Je vais y arriver, je perds ma voix. Alors un rêve récurrent aussi qui revient souvent quand vous m'appelez à l'arrière, c'est rêver d'argent. Qu'on perd son argent, que on ne sait pas payer ses factures. Donc l'argent possède une symbolique riche et multiple aussi, comme tous les autres rêves. Il reflète aussi bien l'amour que l'on se porte à soi-même que celui qu'on donne aux autres et celui que l'on reçoit en retour. En perpétuel mouvement, il circule et représente le flux de la vie, la mobilité, ainsi que l'évolution des situations et des relations. L'argent symbolise l'importance que l'on accorde aux autres et celle que l'on estime avoir à leurs yeux, ainsi qu'au sein de la société. À l'instant de l'or dans les rêves, il peut évoquer le statut, la place que l'on occupe, tant sur le plan affectif que social. Il interroge la valeur qu'on le reconnaît, ce qu'on reconnaît aussi celle des autres, et qu'on attribue aussi, mais aussi il y a une importance que certaines personnes revêtent à nos yeux. L'argent représente aussi les ressources et les capacités dont dispose le rêveur ou la rêveuse pour concrétiser un projet qui relève de la sphère affective ou professionnelle. Alors, c'est un rêve de compensation. Le rêveur a le sentiment de ne pas être à la hauteur, de ne pas avoir suffisamment de valeur. Ce rêve montre qu'au contraire, ils ont beaucoup de valeur, ces personnes qui rêvent qu'ils manquent d'argent, ce qui les surprend, mais qui vient établir un équilibre plus juste au sein de leur psychologique. Alors, une application concrète, le rêveur doit mieux considérer sa valeur personnelle, car se dévaloriser est un sentiment qui porte préjudice. Et c'est vrai que le fait de rêver qu'on ne sait pas payer ses factures, qu'on n'a plus d'argent, tout ça est lié toujours à un stress qu'on a en nous, et ce n'est aucunement un rêve prémonitoire. Alors, comme je le dis, il y a toujours des variantes dans le rêve. Je perds mon porte-monnaie et je me retrouve sans argent. Voilà. Le sens du rêve, il s'agit d'un sentiment de perte de valeur ou d'amour. Le rêveur ou la rêveuse a l'impression de ne plus vraiment être aimé par ses proches. C'est une sensation de solitude qui est soulignée par ce rêve. Dans certains cas, il s'agit d'une sonnette d'alarme exprimant le trop grand désintérêt du rêveur ou de la rêveuse pour les questions matérielles et financières. Le rêve alerte celui ou celle-ci sur le danger de ne pas assez prêter attention à ses ressources.

Une application concrète, c'est qu'il est important de plus porter d'attention à ses ressources, qu'elles soient financières ou en termes d'énergie personnelle. Le rêveur est beaucoup trop distrait. Il ne protège pas suffisamment ses biens ou les personnes qui l'entourent. Donc il faut être plus vigilant et s'impliquer dans la défense de ses propres intérêts. Voilà donc en gros le rêve donc sur l'argent. Et on va passer voilà aussi à un rêve qui est récurrent, qu'on me pose souvent des questions. C'est on rêve que on se fait licencier ou que on perd son travail, que on un peu aussi comme si on se retrouvait sans ressources. Alors rêver d'un licenciement, c'est une expérience onirique profondément anxiogène qui touche à l'une de nos peurs les plus viscérales, celle de perdre notre utilité, notre place et notre identité sociale. Ce rêve ne prédit pas un licenciement réel, mais révèle un sentiment de précarité intérieure. Décidément. Alors, on va marquer la page de publicité. Je reviendrai peut-être sur les rêves, ou peut-être pas. Qui sait, après la publicité, il y a peut-être des choses qui peuvent se passer. Donc, si vous désirez arriver dans l'émission, 0901-901-993, touche numéro 1, ou un petit SMS TVM3 au 700, et je vous dis à tout de suite.

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De retour les amis, et avec de très très bonnes nouvelles, on va faire une longue session, quasiment trois quarts d'heure, gratuit, vous avez bien entendu, totalement gratuit, un numéro apparaît sur votre écran, qui commence par 021, vous le composez, vous donnez votre prénom, votre date de naissance, évidemment, à notre charmante standardiste. Elle vous met en contact avec moi. Vous avez droit à une seule question. Je réponds à la question et passe ensuite à l'appel suivant parce que, évidemment, tout le monde a le droit donc à sa chance et à sa question gratuite. Donc composez ce numéro. On attend quelques instants parce que, évidemment, le temps que notre téléphoniste prenne votre prénom, votre date de naissance, si on parle d'une tierce personne, il faut aussi donner le prénom et la date de naissance. Voilà. Des questions pas trop longues parce que je peux pas donner des réponses trop longues non plus, donc voilà, je vous invite à composer donc le 021 qui est sur votre écran, et je précise, il n'y a pas de vice caché, non, c'est totalement gratuit et vous arrivez directement en direct ici avec moi. Voilà, 21h15 exactement, donc vous voyez, il n'y a pas de tricherie, hein. Donc j'attends ce premier appel. Bon, bah oui, vous êtes déjà en train d'appeler, mais le temps que notre standardiste prenne votre prénom, votre date de naissance. Voilà. Et aussi, ce qu'il faut dire aussi, c'est que ce sont les vacances, donc forcément, il y a beaucoup moins de personnes qui regardent l'émission ou qui sont près de leur téléphone. Donc, profitez-en, même si c'est la première fois que vous allez passer à l'antenne. Je rappelle que c'est totalement gratuit, donc faites-vous plaisir, posez votre question. En attendant, je vais rappeler que cette émission est bien sûr en direct, sinon on ne peut pas faire les appels gratuits forcément. Et demain, elle sera rediffusée de 12h à 14h. Vous me retrouverez en bas, à côté de mes collègues. Vous verrez ma photo, mon prénom Nino et le code 103 que vous pouvez composer pour m'avoir en privé pour une consultation, que ce soit l'au-delà, que ce soit les rêves, que ce soit tous les sujets. Il n'y a pas de bêtes questions, sauf évidemment, je l'ai dit sur antenne plusieurs fois, santé et juridique, je ne peux pas malheureusement, je ne peux pas m'en mêler. Voilà, je dois vous orienter vers le docteur. Alors, on attend toujours ce premier appel. 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Le numéro est le même que vous devez composer gratuitement ce soir. Le 021 600.

0: 94-24-00. Et là, vous pouvez donc avoir une personne qui vous explique la boutique. Et je pensais que nous avions le premier appel. Alors, que me... Non, mais là, ça sonne. Allô? Bon, je comprends pas, là. Il y a deux appels en même temps. Vous avez fait sauter le standard. Allô, allô? Alors, que se passe-t-il? Parce que peut-être, justement, ça traîne à avoir le premier appel, parce que vous êtes tellement nombreux à avoir appelé que peut-être il y a eu un petit souci. Tout peut arriver, hein, on est en direct, hein, vous le savez. Donc voilà, bon, ben, moi, toujours à votre bonne santé, hein, évidemment. Voilà. C'est de l'eau aromatisée, hein, je précise, hein, c'est pas de l'alcool. Allô, allô, allô, bonsoir.
1: Allô, oui. Bonsoir.
0: Comment allez-vous?
1: Bien, je vous remercie, et vous-même, Nino?
0: Ça va bien, merci. Alors, j'ai votre prénom, je vous écoute pour votre question.
1: Alors, merci Nino. Il y a donc un deuxième prénom et je voudrais vous demander ce que vous sentez par rapport à cette personne, au niveau sentimental, bien sûr.
0: Oui.
1: L'évolution.
0: Mais c'est une personne qui a quand même beaucoup de mal à dévoiler ses sentiments.
1: Oui, c'est vrai.
0: Mais ça fait longtemps que vous êtes ensemble.
1: Oui, bon, je dirais 2 ans, mais c'est très épisodique.
0: Parce que moi, je vois un nouveau départ en amour. Donc, s'il y a eu des moments qui ont été un peu plus négatifs, comme ça arrive dans tous les couples, pour moi, il y a un renouveau amoureux. Et comme... Ben, en coupant les cartes, je pense bien à cette personne. Donc pour moi, vous n'allez pas avoir un nouvel amour avec quelqu'un d'autre. Pour moi, il y a un nouveau départ en amour. Donc est-ce qu'il y a un manque de dialogue? Ça, c'est possible. Et donc, s'il y a ce manque de dialogue, c'est peut-être ça aussi qui vous éloigne. Vous avez essayé de pouvoir dialoguer avec lui.
1: Ça, j'ai essayé, puis ça n'a pas agi. Alors, je me suis un peu éloignée. Mais voilà, je ne sais pas. Est-ce qu'il faut que je me rapproche de nouveau ou bien que je laisse venir? Ça, c'était ma question.
0: Moi, je dirais, éventuellement, faites encore un petit pas vers lui. Si après, comme moi, je vois un nouveau départ, si après, lui ne fait aucun effort, alors là, oui. Vous le laissez revenir. Et moi, si j'étais vous, je ferais quand même un petit... voilà, encore un dernier petit pas vers lui. Et si après, voilà, il ne fait rien du tout, là, vous ne faites plus rien, vous attendez que c'est lui qui revienne, qu'il ait cet effet de manque.
1: J'ai déjà fait ça plusieurs fois et ça n'a pas fait bouger. Si je fais rien, qu'est-ce que vous pourriez me dire? À votre ressenti.
0: Mais le problème, c'est que c'est juste une question et je peux pas, parce que bon, y a des personnes en attente, donc je dois satisfaire
1: oui,
0: tout le monde.
1: Je comprends très bien, oui, oui.
0: Donc voilà, il n'y a pas de souci. Mais vous pouvez m'appeler au code 103 demain si vous le désirez pour avoir une consultation privée. Et là, je vous dirai tous les aspects de cette relation, il n'y a pas de souci. Voilà.
1: D'accord.
0: Belle soirée à vous.
1: Belle soirée.
0: Mais avec plaisir. Au revoir. Allô, allô, bonsoir. Allô.
2: Bonsoir, Nino. C'est Nathalie.
0: Bonsoir. Oui, j'ai votre prénom. Mais je vais bien, et vous?
2: Oui, ça va. Écoutez,
0: alors,
2: j'avais une question sur ma maman, qui s'appelle Valérie.
0: Oui.
2: Elle fait que chuter à la maison. Et cette fois, elle va sortir bientôt d'un hôpital le 6 août. Et puis, j'ai un peu des soucis parce qu'elle ne met pas sa montre pour si jamais appeler quelqu'un si elle tombe. Elle veut pas d'aide. Au début, elle a dit oui, je veux de l'aide. Et puis après, elle a dit mais au début. Et puis elle met tout le monde à la porte de son appartement. Et puis en fait, moi j'ai le souci que j'aurai tout le temps du souci, quoi.
0: Ouais, ouais.
2: Alors, elle n'est pas très âgée, elle a 77 ans, mais on dirait une grand-mère de 90 ans. Et puis elle baisse.
0: Elle se laisse un peu aller, j'ai l'impression.
2: Oui. Puis elle rouspète tout le temps. Qu'à sa famille, quand elle voit d'autres amis, elle a son sourire figé, et puis elle est bien. Enfin, elle n'ose pas dire des choses comme elle nous dit à nous, sa famille.
0: Surtout mais moi, ça va reprendre, ça va, les énergies remontent très bien pour elle. Hein. Sur ses énergies, elle a la belle lumière. Hein. Ça, c'est pas pour tout le monde, hein, des belles cartes comme ça sur les énergies. Hein. Donc, pour moi, ça remonte et je pense qu'elle va se calmer un peu. Donc, je dirais que voilà. Elle va sortir de l'hôpital et à mon avis, elle va se calmer un peu quand même. Mais ses énergies remontent bien, donc... Sur ça, il n'y a pas de souci. Voilà pour vous.
2: Voilà.
0: Mais je vous souhaite une très belle soirée et merci pour votre appel.
2: Mais merci Nino à vous et puis à bientôt.
0: À bientôt. Au revoir.
2: Oh.
0: Allô, allô, bonsoir.
3: Bonsoir Nino.
0: Comment allez-vous ?
3: Ça va, pas trop mal.
0: Bah écoutez, il faut faire aller, hein.
3: Oui. J'aimerais vous poser une question. Je peux vous en poser deux seulement, si c'est en fait vite.
0: Vite alors, hein.
3: Oui, d'accord.
0: Mais dites-moi.
3: J'aimerais sur mes énergies, il y a du mieux. Il faut toujours penser qu'il y a du mieux.
0: Attention que vos énergies, pour moi, il y a des petits tracas dans la tête. Et c'est ça qui fait baisser les énergies aussi.
3: Des petits tracas dans la tête.
0: Oui, vous êtes en train de beaucoup penser, mais vous avez la paix. Donc, quand on pense à des choses un peu négatives, où on pense à des moments, on est un peu plus... le moral un peu plus bas que d'habitude, mais vous avez la paix qui est là. Donc sur le moral, les pensées, les énergies, pour moi, voilà, ça va bien jouer. Donc il n'y a pas à vous tracasser.
3: Merci. Et puis juste vous poser la question sur la personne.
0: Vite, hein, parce qu'il y a quelqu'un en attente. Dites-moi vite.
3: Alors c'est la personne que vous avez écrit.
0: Oui.
3: 1970. C'est mon neveu. J'aimerais savoir qu'est-ce qu'il pense de moi.
0: Mais vous voulez voir si c'est amoureux de vous?
3: Non, pas du tout. C'est une personne de ma famille.
0: Mais vous me demandez qu'est-ce qu'il pense de vous, dans quel sens?
3: Dans quel sens, si des fois il pense que je sais pas juste ce que je fais, ou bien je sais pas, parce qu'on a de la peine à cerner. Enfin, moi j'ai de la peine à cerner.
0: En tous les cas, et c'est la seule réponse que je peux vous donner à... pendant cette session d'appel gratuit. Moi, je tire les cartes, j'ai des messages. sage. Donc j'ai des portes ouvertes, donc ça veut dire que les portes qui s'ouvrent avec cette personne, vous avez des nouvelles de cette personne. Donc il y aura une discussion avec cette personne. Et pour moi, je ne peux pas trop développer parce que voilà, il y a quelqu'un qui attend pour sa question. Mais pour moi, vous allez avoir une discussion. Donc cette discussion pourrait être positive. Et les petits tracas que vous vous faites, s'il en fait partie, on a vu qu'il y avait la paix. Donc vous ne devez pas trop vous inquiéter. Voilà pour vous.
3: Ah bon, bah c'est parfait. Merci beaucoup Nino.
0: Avec plaisir, belle soirée. À bientôt, au revoir. Alors, on a quelqu'un. Allô, allô.
4: Oui, allô.
0: Bonsoir.
4: Oui, bonsoir Nino.
0: Comment allez-vous?
4: Je vais bien, vous aussi?
0: Oui, ça va. Alors, j'ai votre prénom. Je vous écoute pour votre question.
4: Alors, on est actuellement en rupture avec cette personne. Je voulais savoir si vous pensez que je vais avoir des nouvelles.
0: C'est lui qui est parti?
4: C'est moi qui ai mis un stop.
0: Mais c'est lui qui faisait des écarts, c'est lui qui avait, il y a quelque chose avec lui. Si c'est pas
4: oui,
0: lui
4: oui,
0: qui vous a si oui, c'est oui. pas lui qui vous a quitté, vous l'avez quitté parce qu'il a fait quelque chose qu'il fallait pas. Parce que c'est lui qui a on dirait que c'est lui qui a provoqué mais qui est la rupture.
4: Oui, oui, oui, vous avez raison. Oui, oui, vous avez raison. Oui, tout à fait.
0: Alors. Ça fait pas si longtemps que ça.
4: Ça fait ça fait 2 mois maintenant.
0: Et 2 mois que vous n'avez pas de nouvelles.
4: Exactement, oui.
0: Pour moi, il y a une renaissance. Donc il va essayer de revenir. Et je ne vois pas de non sur vos doutes. Je vous montre aussi les cartes. Sur vos doutes, il y a l'équité, il y a l'équilibre qui... Oups, voilà les cartes. Voilà, sur, il y a l'équilibre sur les doutes. Donc forcément, vous avez des doutes, mais ça va aller. Ça remonte. Donc il n'y a pas trop à vous tracasser à ce niveau-là. Moi, je vois que ça va aller mieux pour vous.
4: Il va revenir.
0: Il revient. Ouais. Pour moi, il revient. Pour moi, il revient. Bon, évidemment, il y a des discussions et tout ce qui va avec. Hein. Il ne va pas revenir comme ça en claquant des doigts. Et vous n'allez pas le reprendre en claquant des doigts non plus. Donc, vous allez devoir avoir quelques explications. Mais il fera le pas de revenir et de certainement s'excuser de ce qu'il aurait pu faire.
4: Vous pensez que ça peut prendre combien de temps, son retour encore, en gros?
0: J'en ai un peu déjà trop dit là, hein, parce qu'il y a une personne qui attend pour sa question. Donc je vous dis juste que pour moi ça ne devrait pas prendre longtemps, mais je n'ai pas le temps de regarder avec les cartes plus ou moins le chiffre, mais pour moi ça devrait aller, il devrait... 2 mois, c'est déjà bien, donc moi je dirais courant du mois prochain, il devrait revenir.
4: D'accord, c'est gentil en tout cas Nino, merci
0: donc,
4: beaucoup.
0: Voilà, avec plaisir, à bientôt.
4: À bientôt, bonne soirée, au revoir.
0: Merci, au revoir. Et nous avons quelqu'un. Allô, bonsoir.
5: Oui, bonsoir Nino, comment ça va?
0: Mais très bien, et vous?
5: Oui, ça va bien, merci. J'aimerais juste savoir si je vais rencontrer quelqu'un.
0: Alors... Ça fait longtemps que vous êtes seule?
5: Ben là, ça fait... ça fait une année, non, ça fait bientôt 2 ans.
0: Mais il y a eu un moment quand même de réticence, hein, par rapport...

0: Non,
1: non,
0: pour moi, c'est
1: non,
0: vraiment une
1: d'accord.
0: nouvelle rencontre. Ouais.
1: Nouvelle rencontre, d'accord. Voilà. Ben, je vous remercie
0: Voilà.
1: beaucoup.
0: Mais avec grand plaisir.
1: Alors,
0: à bientôt.
1: C'était sympa de pouvoir, oui, de pouvoir vous appeler comme ça gratuitement. C'est gentil. Alors, bonne fête, Sarah.
0: Mais de rien.
1: Merci.
0: À vous aussi. À bientôt. Au revoir. Alors, nous avons quelqu'un. Allô, bonsoir.
2: Bonsoir. Bonsoir.
0: Comment allez-vous?
2: Ça va, ça va. J'aimerais juste vous
0: Alors.
2: Demander, vous
0: oui.
2: savez la date de naissance.
0: Oui.
2: C'est mon petit-fils, ça commence par N.
0: Oui.
2: Vous savez la date, il a 23 ans, donc au mois d'octobre, au mois de septembre. Juste demander qu'est-ce que vous pensez de lui s'il va sur le bon chemin.
0: Alors, s'il est sur le bon chemin, c'est un
2: ouais.
0: peu vague ça.
2: C'est un petit peu un petit
0: va...
2: coquin. Il est gentil et tout, mais un petit coquin.
0: Mais pourquoi? Il n'est pas sérieux dans son travail? Qu'est-ce qui vous inquiète?
2: Non. Il a fait l'apprentissage, il travaille, c'est un travailleur, mais il a des copains. Puis un jour, je l'ai dit, t'as pas de copine? Il m'a dit, non, c'est la merde. C'est un petit peu un coquin.
0: Ah.
2: Alors, je voulais juste voir comment son chemin, comment il va évoluer, s'il va aller du bon côté.
0: Écoutez, moi je vois que quand même, on va dire après un temps où, voilà, il a été un peu coquin, comme vous dites, il y a quand même, comment vais-je dire, il y a quand même la belle lumière qui est là. Donc si la belle lumière est là, après une période de temps...
2: Souvent, il perd des choses, il ne sait pas où il a mis, et ça. Par exemple,
0: il va remettre de l'ordre dans sa vie.
2: Parce qu'il a perdu la clé de la voiture et puis il n'avait pas fait un double, alors voilà.
0: Moi, oui, il a peut-être... Vous m'entendez pas?
2: Voilà, j'écoute.
0: Oui, mais je disais, pour moi, il se remet sur le droit chemin, parce que moi, je vois que oui, il a eu... à mon avis, il est encore très jeune aussi, hein, donc
2: il est très jeune.
0: Mais oui, il y a encore plein de choses qui vont lui arriver dans la vie, et s'il n'a pas de copine aujourd'hui, ça arrivera. Il n'y a pas de souci à ce niveau-là. Mais moi, je vois pour le moment, voilà, c'est un peu à pas trop savoir ce qu'il veut, mais il y a des bonnes énergies, donc moi, je vois que ça va bien
2: ça
0: se
2: va
0: passer.
2: Bien. Ouais. Je voudrais juste vous demander mes énergies.
0: Regardez vite vos énergies.

0: Là aussi, il y a beaucoup de petits tracas. Hein.
1: Ouais, ouais, c'est vrai.
0: C'est ça, ça fait d'office.
1: Aujourd'hui, j'aurais eu 57 ans de mariage, et puis ça fait 34 ans que j'ai perdu mon mari. Alors c'est peut-être un peu ça
0: voilà.
1: Qui travaille aussi, ouais.
0: Je pense, hein, il y a un peu plusieurs choses.
1: Ouais.
0: Qui voilà, vous êtes tracassé avec votre petit-fils, pensez à votre mari bien sûr, il y a encore quelques petites choses et puis voilà, mais pour moi quand même vous avez des protections, je montre les cartes, vous avez des protections sur les énergies, hein. Donc pour moi ça devrait jouer. Donc, ne vous tracassez pas trop.
1: D'accord. Alors, c'est gentil.

0: Voilà. Mais avec plaisir.
1: Alors, je vous souhaite une bonne soirée, puis merci beaucoup.
0: À vous aussi, à très bientôt.
1: Au revoir, merci beaucoup.
0: Au revoir.
1: Au revoir, au revoir.
0: Au revoir. Allô, bonsoir. Allô, allô. Pourtant, on a un appel, hein. Bon, les appels gratuits sont ouverts. Et peut-être justement, vous êtes trop nombreux à appeler, donc peut-être un petit souci avec le téléphone. Que se passe-t-il ? Ah non, tout le monde est silencieux en régie, donc je ne sais pas ce qui se passe. Attends quelqu'un. Allô. Voilà. Allô, bonsoir. Alors, je note votre prénom et votre date de naissance et je vous écoute pour votre question.
2: Alors, c'est au niveau professionnel, parce que j'aimerais lancer une activité d'indépendante, lancer mon propre cabinet, et j'aimerais savoir un petit peu comment ça va se passer, parce que je fais des postulations à côté, mais j'ai pas forcément de réponse positive.
0: Ouais. Et pour le moment, vous êtes en poste quelque part ?
2: Pardon ?
0: Pour le moment, vous êtes déjà indépendante ? Vous êtes déjà indépendante ou vous êtes en poste ?
2: J'ai pas de poste là actuellement.
0: Donc là, pour le moment, vous essayez de développer votre activité d'indépendante.
2: Exactement. C'est bien ça que je veux.
0: Oui. Alors. En tout cas, nécessité de faire des choix. Voilà ce que je coupe dans les cartes. Voilà. On lève bien l'antenne. Donc vous avez des choix à faire. Mais je vois quand même que ça va aller pour vous. Parce qu'il y a une naissance, évidemment, ce n'est pas la naissance d'un enfant dans ce cas-ci. Donc il y a une naissance de ce projet que vous voulez mener à bien avec les richesses. Donc. Les cartes montrent bien qu'il y a effectivement quelque chose qui est en train de se passer pour vous. Donc restez positive, ça arrive.
2: Ok, super.
0: Après, voilà pour vous. Malheureusement, il y a quelqu'un qui attend, donc je peux répondre qu'à une question. Mais avec plaisir, et si vous voulez m'appeler au code 103 demain, pour développer plus, là, il n'y a pas de temps compté. Donc, voilà, faites-le. Et sinon, je vous souhaite une très belle soirée, et à bientôt.
2: Merci,
0: au revoir, merci. Nous avons quelqu'un. Allô, allô, bonsoir.
3: Bonsoir. Bonsoir, Nino.
0: Mais comment allez-vous ?
3: Ça va, merci, et vous ?
0: Ça va bien, merci. Alors, voilà. J'ai votre date de naissance, j'ai votre prénom, je vous écoute.
3: Oui, alors, pour moi, c'est une question pour mes énergies, s'il vous plaît.
0: Oui. Vous attendez des résultats de quelque chose ?
3: Pardon ?
0: Vous attendez des résultats de quelque chose ?
3: Oui, mais c'est juste au mois d'août que je dois aller faire une angiographie, c'est pour les veines, hein, j'ai rendez-vous
0: pour le mois d'août. C'est peut-être ça, mais c'est ça qui fait baisser un peu vos énergies.
3: Oui.
0: Mais pour moi, il n'y a pas de... Mais non, parce que y a un nouveau départ avec la réussite dans les cartes, oui. Je les montre.

0: Donc, vous avez des très bonnes cartes, donc il faut pas,
1: Oui,
0: il faut
1: oui.
0: pas, je veux dire, vous inquiéter. Pour moi, vous allez faire les examens. Bon, c'est pas toujours agréable, mais l'issue sera favorable. Donc, c'est juste un
1: Oui,
0: petit
1: oui.
0: mauvais moment à passer, mais ça va aller. Donc, soyez
1: Oui.
0: tranquille.
1: Mais oui, non, j'ai pas d'appréhension pour aller, mais j'ai vraiment une mauvaise circulation dans les jambes. J'ai souvent les pieds qui sont froids, alors il faut que je fasse des examens pour regarder l'état de mes veines. Hein. Oui.
0: Mais pour moi, ça va jouer. Donc, je dirais, voilà, encore un peu de patience.
1: Oui, autrement, il n'y a rien de spécial. Non, il n'y a rien de spécial.
0: Moi, je n'ai rien vu de spécial, mais comme je le dis, voilà, il y a quelqu'un qui attend pour sa question. Donc, moi, je vous ai répondu à votre question. Je vous dis encore un peu de patience, tout ira bien. Il n'y a pas quelque chose de spécial qui est sorti. Voilà.
1: Oui. D'accord. Alors, merci beaucoup, Nino.
0: Avec
1: Bonne soirée.
0: plaisir, belle soirée à vous. À bientôt. Au
1: Merci, à
0: revoir.
1: bientôt, merci, au revoir.
0: Et nous continuons les appels gratuits au 021. C'est affiché sur votre écran. Vous appelez dès maintenant. Allô, bonsoir.
2: Bonsoir Nino. Bonsoir
0: Comment
2: Nino.
0: allez-vous?
2: Ça va
0: Et
2: très bien.
0: bonsoir.
2: Pouvez-vous me dire si je vais rencontrer, faire une rencontre?
0: Je vais regarder.
2: Masculine.
0: Là aussi, il y a eu quelque chose. Ça n'a pas été trop bien
2: C'est
0: avec
2: très
0: un
2: compliqué.
0: homme. Vous voyez, donc, voilà, il y a des cartes qui tombent. Je vois qu'il y a un certain temps que vous vous méfiez beaucoup. Donc, ça n'était pas propice à rencontrer quelqu'un.
2: Non. Et dans l'avenir,
0: Mais c'est
2: y
0: ce que je suis
2: aura-t-il
0: en train de
2: quelque chose d'une fois?
0: regarder. Ah, pour moi, il y a le retour de l'amour avec la clé de la réussite. Donc, quand on a des cartes comme ça, forcément, ça doit arriver. Alors, on va vite regarder pour le temps. J'ai le chiffre 11. On est au mois de novembre, plus ou moins. Alors, vous pouvez éventuellement faire une rencontre avant, mais ça n'ira pas plus loin que prendre un verre parce que vous allez vous rendre compte que cette personne est inintéressante. Mais quand on arrive au mois de novembre, il y a une rencontre qui se fait, vous avez pas mal de points communs et vous allez vous dire que vous avez envie d'approfondir et de connaître mieux cette personne. Et pour moi, ça va pouvoir jouer pour vous.
2: Quelqu'un que je connais déjà.
0: Moi, je dirais que vous connaissez déjà, oui, cette. Non, non, non, non, pardon, je m'embrouille.
2: On m'a
0: On est.
2: demandé une
0: On,
2: connaissance de longue date.
0: voilà.
2: Oui?
0: Non, non, non, non, non, au mois de novembre, pour moi, vous rencontrez une nouvelle personne.
2: Ah voilà.
0: C'est une nouvelle personne. Ce n'est pas quelqu'un que vous connaissez. En enchaînant comme ça les appels, c'est un peu difficile de rester concentré. C'est pour ça que je suis
2: Oui.
0: fort les cartes pour le moment. Et je vois que non, c'est une nouvelle personne que vous rencontrez au mois de novembre. Mais je vous ai dit, vous pourriez rencontrer un ou deux hommes avant, mais ça n'ira pas plus loin qu'un verre parce que vous allez vous dire, ils sont totalement inintéressants. Vous n'avez pas envie d'être avec eux. C'est ça, en
2: Voilà,
0: fait.
2: je suis assez imperméable.
0: Oui. Donc,
2: Et mes
0: là,
2: énergies,
0: vous
2: vous arrivez à
0: aurez.
2: me dire pour mes énergies?
0: Attention, hein, parce que ça, c'est plusieurs questions. Hein. Normalement, c'est une seule
2: Oui,
0: question.
2: ça fait
0: Alors,
2: deux,
0: je vais vite
2: oui.
0: regarder. Je regarde vite pour vous.

0: J'ai rien de spécial dans les énergies.
1: Ah bon?
0: Non, parce que pour moi, vous avez la paix qui est là, donc il y a toujours bien un petit tracas, ça c'est sûr, mais... Non, j'ai même, après une période de temps, donc une période peut-être où vous étiez inquiète, je vois qu'il y a l'élévation qui est là, donc il y a de nouvelles choses qui arrivent et qui sont positives. Hein.
1: Voilà.
0: Donc moi, sincèrement, je ne vois rien de négatif dans tout ça. Hein.
1: Merci beaucoup, Dino. J'ai abusé.
0: Mais voilà.
1: Merci beaucoup.
0: Pas de soucis. À bientôt. Au revoir.
1: Je vous embrasse, comme d'habitude. Je vous embrasse.
0: Merci.
1: Au revoir, Dino.
0: Merci beaucoup.
1: Bonne soirée.
0: Au revoir. Voilà, donc les appels gratuits continuent au 021 694 24 00. C'est affiché en grand sur votre écran. Alors, voilà, dépêchez-vous. Je pense que notre téléphoniste est en train de prendre un appel à la date de naissance. Parce que tout doucement, on va arriver à la fin de l'émission. Donc, ben moi, vous voyez, je fais des petites confusions. Donc, j'essaye de rester évidemment concentré jusqu'au bout. Donc, voilà, voilà. Composer donc le 021. Parce que, bon, ben, comme je dis, l'émission va bientôt toucher à sa fin. Donc voilà, c'est vrai que ces derniers temps vous a fait plaisir plusieurs fois en faisant les appels gratuits, mais c'est pas toujours comme ça, donc il faut vraiment en profiter ce soir. Et donc me signale que voilà, il y avait un peu trop d'appels et que il y a un appel qui arrive, mais la standardiste évidemment doit prendre le prénom, la date de naissance. Donc voilà. Je rappelle donc que évidemment ici c'est une question. Bon allez, parfois deux, je déborde un peu, mais très vite, mais si vous voulez une consultation privée, vraiment que là on peut s'étaler sur beaucoup de sujets, vous m'appelez demain au code 103 et je me ferai un plaisir de vous répondre. Je serai connecté vers 8h30, 9h au matin, de 12h à 14h bien sûr, pendant la rediffusion de l'émission et peut-être un peu au soir aussi, dans l'après-midi, enfin, vous verrez, connecté, voilà, nous avons quelqu'un, allô, bonsoir.
1: Bonsoir, Bruno, non, c'est pas Bruno, je me trompe. Alors, j'aurais aimé savoir, j'ai vécu un traumatisme dans mon enfance, si je dois aller chez un psychiatre pour me libérer de ce traumatisme qui me perturbe la vie depuis si longtemps.
0: C'est quand même une question de santé. Donc, je regardais vos énergies, mais sincèrement, moi, je ne vois pas de mal à aller, si ça vous ronge comme ça, je ne vois pas le mal d'aller chez le docteur, hein, d'aller chez le psychiatre. Que du contraire, je dirais que ça ne pourrait vous faire que du bien.
1: Ben, je vous remercie beaucoup parce que j'avais besoin que quelqu'un me rassure un peu. Alors c'est fait, je vous remercie. Ouais. Bonne soirée, encore merci pour la séance gratuite. Merci beaucoup. Bonne soirée, merci.
0: Belle soirée à vous, à bientôt, au revoir. Avons-nous le temps d'un dernier appel? Je rappelle que c'est les sessions gratuites. Et voilà, ben malheureusement, il n'y a pas le temps d'avoir un dernier appel. C'est fini pour les appels ce soir. Voilà. C'était quand même agréable. Et en plus, on a fait plus long que d'habitude, puisqu'on a commencé vers 15. Là, il est 54. Donc, on a vraiment fait un beau cadeau pour arriver sur, tout doucement, ben oui, sur le mois d'août. Alors, donc, je rappelle, hein, comme à chaque fois, bien sûr, que pour avoir nos amis en bas de votre écran, on va voir moi demain pendant la journée, il faut composer le 0901-901-993, la touche numéro 2, et le code PIN du voyant ou de la voyante de votre choix. Si vous voulez m'avoir à moi personnellement en privé, comme je l'ai dit, demain 8h30, 9h maximum, je serai connecté au téléphone. Pour ceux qui veulent vérifier mes disponibilités, donc si je suis en vert ou si je suis occupé, vous appelez donc le 021-694-2400, le même numéro que vous avez appelé ce soir pour les appels gratuits. Et là, vous aurez une personne qui vous répondra et qui pourra vous dire, voilà, Nino est disponible ou pas, et ça, c'est valable pour aussi les autres voyants. 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Et donc, voilà, cette émission demain, donc ce soir, bien sûr, on était en direct, ça vous le savez, et demain, c'est une rediffusion de 12h à 14h, bien sûr, sur TVM3, et là, il n'y aura pas d'appel gratuit, comme c'est une rediffusion, mais vous verrez là les visages en bas de votre écran, et vous me verrez connecté. Si je suis en vert au code 103, vous m'appelez directement, vous êtes avec moi en toute confidentialité, et si je suis en orange, vous attendez que je rebascule en vert, ça pour les 12h à 14h, et pour le reste de la journée, eh bien, www.parlez-moi-d'avenir.tv. Alors, j'ai encore été très honoré ce soir d'être avec vous, vraiment, vraiment. Les appels gratuits, ça m'a fait vraiment plaisir de pouvoir vous offrir ce cadeau. Ça reviendra dans le courant du mois d'août, certainement. Moi, je vous dis à demain au code 103, et je vous dis à dans quelques jours en direct. Je vous fais plein, moi, de gros bisous. Faites de doux rêves et passez une douce nuit. À bientôt.

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Mon parcours est plutôt commun, je dirais, rien d'exceptionnel. Je viens du Nord-Est, d'une famille ouvrière. J'ai vécu par contre un phénomène très très étrange en 2004, qu'on pourrait résumer par un coup de fil d'un défunt. Le phénomène a été si surprenant, si dérangeant, que après quelques années, je me suis mis à faire de la recherche, à enquêter, à questionner les gens et à questionner d'autres chercheurs américains ou anglais qui avaient déjà réfléchi sur ces sujets-là, et pour en faire ma propre recherche, une recherche française, avec des cas tous plus déroutants les uns que les autres. Alors, on a des caractéristiques très très étranges, mais la principale d'entre elles, c'est quand même le fait que les voix entendues et qui se tiennent lors de conversations, parce qu'il s'agit de conversations entre des vivants d'un côté et leurs proches défunts de l'autre, via les téléphones, c'est ça dont il s'agit, eh bien les voix sont parfaitement reconnaissables. En plus, ce qui est au bout de la ligne apporte des détails, des prénoms, des noms qui permettent d'identifier que c'est bien le défunt dont il est question. En tous les cas, c'est comme ça que le phénomène se présente. Et c'est ainsi qu'on peut dire que le phénomène n'est pas explicable de manière simple, prosaïque, ou avec des explications un petit peu de type c'était une hallucination, c'était une méprise. Non, c'est la voix des défunts pratiquement tout le temps, et on peut la reconnaître même si parfois elle est un petit peu caverneuse, un peu lointaine. Mais il se tient des conversations, hein, des échanges. Et donc c'est en cela qu'on voit que le phénomène est authentiquement paranormal. Alors les appels vont de quelques secondes à quelques minutes en règle générale. C'est limpide. Il y a même des échanges directs, des phrases entières qui sont faites.

la conversation est presque normale. Parfois, on a des appels supposément de défunts qui viennent quelques secondes après un décès, voire même au moment où le vivant ne sait même pas que la personne est décédée, que son proche est décédé. Il le saura un peu plus tard. On a aussi des cas où c'est un appelant vivant qui va essayer d'appeler un ami, un proche, sans savoir que celui-ci est décédé. À ce moment-là, il va se tenir une conversation, parfois un peu bizarre, qui va tourner court. Et on apprendra après que cet appel n'a pas pu avoir lieu parce que la personne qui a reçu l'appel était déjà décédée. Donc voilà, ça fait partie donc du phénomène et qui peut prendre encore d'autres aspects. Par exemple, vous pouvez avoir des messages vocaux qui se déposent sur les répondeurs. Et parfois, après une ou deux consultations de ce message sur le répondeur, ça va s'effacer. Il peut y avoir également des textos qui sont reçus par les vivants. Un message va se déposer sur votre téléphone portable qui vient rassurer là encore après un décès et qui va s'effacer après une ou deux consultations. Ça fait partie des cas que j'ai recueillis moi-même dans mon enquête, des 30 cas que j'ai recueillis en France, et ça fait partie aussi des enquêtes anglaises actuelles par exemple ou américaines. Alors, la possibilité du canular, on ne peut jamais complètement l'écarter, mais bon, il faut quand même garder en mémoire le fait que vous avez quand même la voix du défunt qui est parfaitement reconnaissable par la personne qui reçoit l'appel. Mieux, parfois, vous avez un appel qui est émis depuis le téléphone portable du défunt, et le téléphone portable du défunt, vous l'avez à côté de vous. Pour grossir un peu le trait, vous venez d'enterrer le défunt et vous recevez un appel via son téléphone portable et le téléphone est là à côté de vous. Donc ça, vous pouvez pas, c'est pas quelque chose qui peut être monté ou, par quelqu'un qui serait malveillant. Et on a des cas où l'appelant semble intraçable. Ce qui avait été mon cas, par exemple, lorsque le phénomène s'est présenté à nous, il y avait des appels en absence. Et lorsqu'on essayait de savoir qui avait appelé justement, eh bien, l'opérateur disait « personne n'a appelé ». Ça fait partie des caractéristiques, mais ce n'est pas une caractéristique absolue. Vous avez parfois un appel qui vient d'un numéro et de bien identifié hein, comme étant celui du défunt, sauf qu'il ne peut pas l'avoir composé votre numéro puisqu'il est, il est décédé. Donc là, ça, c'est encore plus étrange, je dirais. Parfois, les téléphones sont cassés, éteints, débranchés et vont se mettre à fonctionner exprès pour le phénomène. Mais lorsque vous vivez ça, vous savez que vous pourrez pas en parler. Moi-même, j'en ai pas parlé à mes proches, vraiment dans la famille, j'en ai pas parlé. À mes amis non plus. Pendant une dizaine d'années, on n'en parle pas parce qu'on sait qu'on ne sera pas cru, entendu, compris, etc. Et même ici, maintenant, en tant que chercheur, auteur, je sais que je ne serai pas non plus compris complètement sur ce que je dis et sur les implications du phénomène. Alors, que disent les défunts? C'est souvent des messages pour rassurer. C'est pas des messages qui vont être trop détaillés. On a des cas, par exemple, où l'appelant dit « je suis entre le ciel et la terre ». Ça sera toujours des propos très circonstanciés, très à propos, pour aider le vivant, pour le rassurer, pour transmettre un dernier message. C'est ça qui est intéressant aussi, c'est qu'il n'y a pas de volonté de décrire l'autre monde. Alors on peut l'interpréter de deux manières. S'agit-il de garder un secret sur l'autre monde, dans lequel peut-être nous aurions nous-mêmes à notre mort? C'est peut-être quelque chose encore qui nous est complètement inconnu. Mais on a des appels où parfois on a l'impression que le phénomène semble aider les vivants. On a le cas de cette actrice américaine, Aida Lupino, qui avait vécu le phénomène deux fois dans sa vie, une fois quand elle était jeune et une fois plus âgée, donc quand elle a perdu son papa, donc qui l'aurait contacté quelques temps après son décès pour régler un problème administratif d'héritage, de maison, etc., pour lui signifier notamment où étaient les documents qu'elle recherchait vraiment de manière intensive et de manière urgente. On a d'autres cas où on a des appelants, des défunts donc supposés, qui vont venir avertir d'un danger à venir. C'est arrivé à Dean Koontz, un auteur à succès américain, et c'est arrivé également à d'autres personnes que j'ai pu contacter pour recueillir leurs témoignages. Donc le phénomène semblerait avertir d'un danger, et la plupart du temps, effectivement, le danger est avéré, il y a un danger. On a un cas qui a été recueilli notamment par Scott Rogo, qui nous vient des années 60 aux États-Unis, où un jeune part un petit peu à l'aventure, hein, et il va s'arrêter dans un motel pour y passer la nuit. Le soir même, il va recevoir un appel sur le téléphone qui est dans sa chambre. Il est très étonné, mais il va décrocher. Au bout de la ligne, son père, qui va lui dire des mots assez bizarres, qui va lui dire... Alors lui, il s'étonne déjà de savoir comment que son père a pu connaître le numéro de téléphone, mais il va lui dire quelques mots bizarres, comme par exemple, appelle ta mère, il faut que tu te dépêches pour appeler ta mère. C'est urgent. Lui, il ne comprend pas, parce que le premier réflexe qu'il a, c'est de dire, t'es à côté de ma mère, donc pourquoi tu veux que j'appelle?

Ma mère, passe la moi simplement. Et donc il arrive pas à trop comprendre et la conversation coupe comme ça aussi sec, aussi vite qu'elle est venue. Mais c'est le lendemain qu'il apprend qu'en fait son père était décédé au moment même de l'appel. À l'heure précise où il a reçu l'appel, son père était décédé. Et la chose la plus étonnante encore dans cette expérience-là, c'est qu'il apprend juste après que le téléphone était complètement hors d'usage. C'était un téléphone juste d'illustration, de décoration pour la chambre, mais qui était complètement dépassé et hors d'usage, même pas branché. Donc, il y a plein de cas impressionnants. Et j'ai envie de dire, sur le livre qui en contient 60, il y a 60 cas dans le livre, il y a 30 cas que j'ai recueillis moi-même. Quand j'en recevais un, je me disais, mais celui-là, c'est le plus dingue de tous. Celui-là, c'est vraiment le plus dingue. Mais je me suis rendu compte que je disais ça à chaque fois, finalement, ou presque à chaque fois. Alors, en termes de cas vraiment étonnants et qui me choquent quelque part, il y a celui que j'avais lu il y a une vingtaine d'années de cela, juste après avoir vécu le phénomène, sur la page Amazon du livre « Phone Call from the Dead ». C'était l'étude pionnière qui avait été écrite par les chercheurs Scott Rogo et Raymond Bayless, donc aux États-Unis en 79. Il y avait une page Amazon sur ce livre et il y avait des commentaires, donc des avis sur le livre. Et une dame expliquait que le phénomène était authentique puisque elle-même l'avait vécu. C'était suite au décès du copain de son fils. Alors, son fils et ce jeune avaient eu un accident de voiture dans lequel le copain de son fils était décédé. 15 jours après, elle reçoit un appel sur son téléphone, donc fixe à l'époque, et au bout de la ligne, la voix du copain de son fils qui lui dit « Passez-moi votre fils, j'ai un problème, passez-le-moi vite, vite, vite. » Donc elle, elle est sidérée puisqu'elle reconnaît la voix du copain de son fils. Et ce jeune, au bout du fil, il va dire texto « Le monde a changé, le monde est bizarre. » Et la communication va couper court. On va entendre une tonalité, un bip d'une tonalité longue, et la communication va s'arrêter là. Donc voilà, ça c'est un des cas les plus étranges que j'ai pu rencontrer, qui m'a, moi, le plus marqué. Il y en a d'autres, bien entendu. Il y a par exemple le cas d'Aurore, qui figure dans le livre, qui avait perdu son bébé après 7 jours, et qui, quelques temps après, va avoir des manifestations chez elle, notamment des odeurs qui lui rappellent des proches décédés, mais également qui va recevoir un coup de téléphone très très bizarre, avec une sonnerie très bizarre du téléphone la nuit. Et au bout de la ligne, on va la rassurer, on va lui dire « ne t'inquiète pas, il est bien arrivé », effectivement, en sous-entendant qu'il s'agissait donc de son bébé. Alors, cette caractéristique de la sonnerie qui est un peu étrange, on la retrouve dans d'autres cas. D'autres personnes témoignent que la sonnerie du téléphone leur a paru étrange au moment où ça a sonné, au moment où ils ont vécu le phénomène. On a des cas où l'appelant semble désorienté, perdu, il a du mal à parler, comme s'il était déboussolé. On a quelques cas comme ça, mais ça se produit juste après le décès en vérité. On a pour d'autres cas où le phénomène se produit bien après le décès, quelques mois, quelques années après le décès, on n'a plus cette caractéristique-là. Mais on peut avoir après le décès, oui, cette caractéristique de l'appelant qui est un peu perturbé, qui ne semble pas trop comprendre ce qui lui arrive. Et on a un cas qui a été dûment enquêté par un chercheur anglais, un universitaire anglais, Callum Cooper, qui a pu recueillir cette expérience vécue par une dame dans les années 70, qui a été en contact avec son compagnon pendant 4 ans, compagnon décédé. Donc pendant 4 ans, elle recevait des appels de celui-ci. Alors ça a été attesté par son fils, qui était avec elle à ce moment-là, et qui un jour a décroché le téléphone. Et cette dame avait tenu dans un petit calepin le contenu de la discussion. Ce calepin a été transmis au chercheur anglais. Et on a le récit du jeune qui est devenu un médecin, un docteur, donc qui n'a aucun intérêt à raconter cette histoire, et qui en même temps témoigne d'une caractéristique précise, le fait qu'au bout de la ligne on entend un souffle ou du vent. Là aussi c'est une caractéristique du phénomène. J'ai une amie qui m'a transmis, elle, sa propre expérience, ou plutôt le récit que lui avait fait un ami à elle, d'un texto qui avait été reçu donc sur son téléphone portable, 7 jours après le décès d'un ami, et qui lui envoie un texto et qui lui dit « Arrête de pleurer, je vais bien, signé JP », c'était exactement le surnom de la personne qui était décédée, 7 jours plus tôt, à la même heure, même minute. Et effectivement, lui, il était en larmes, il ne récupérait pas, hein, mais 7 jours plus tard, et là aussi, ça venait d'un numéro inconnu. J'ai des gens qui spontanément m'ont témoigné donc avoir vécu plus ou moins la même chose, mais à chaque fois, ça peut prendre des aspects différents. Il n'y a pas deux cas qui se ressemblent totalement. Mais ce que j'attends, moi, c'est surtout la mention
d'une caractéristique précise qui appartient au phénomène. Je ne les mentionne pas toutes, parce que justement, je suis toujours dans la démarche de chercheur, mais je suis content quand il y a une caractéristique très très précise qui ne s'invente pas, qui m'est dite par le témoin, parce que je sais alors qu'il n'invente pas. Ce que je sais aussi, c'est que le phénomène est plus vaste qu'on a pu le penser, qu'on a pu l'imaginer. Parfois, vous pouvez avoir, par exemple, un appel d'un défunt qui va arriver non pas sur votre téléphone à vous, mais sur le téléphone du voisin, ou sur le répondeur du voisin. Voilà. Et ça, on ne sait pas pourquoi, ni comment, c'est la question qu'on se pose. Hein. C'est pourquoi ça va arriver chez le voisin plutôt que chez vous. Et là aussi, ça écarte la piste du canular, hein, complètement, parce que le phénomène va se produire un petit peu, je dirais, de manière complètement inopinée et de manière complètement inattendue. Alors, une des hypothèses que je peux avancer pour ça, ce serait que finalement, peut-être que les personnes qui vont recevoir le phénomène sont elles-mêmes, sans le savoir, ce qu'on appelle des médiums, ou un canal, si vous voulez. C'est ce qui expliquerait le fait que, par exemple, des fois, ça arrive chez votre voisin. Pourquoi c'est pas arrivé chez vous, le message sur le répondeur, et chez le voisin? Eh bien, peut-être parce que le voisin est plus réceptif que vous. Ça pourrait être l'explication. Mais on a des cas qui sont plus étranges qu'étranges. La plupart du temps, on est dans un cas où le défunt est identifiable et où on peut supposer, où on peut faire l'hypothèse que c'est le défunt qui contacte le vivant. Mais on a des cas plus fous encore. On a ce cas de cette dame qui va, lorsqu'elle amène son chien chez le vétérinaire, parce que le chien est mourant, et qui va recevoir un appel très bizarre d'un numéro inconnu sur le téléphone portable de son mari, et sur lequel, donc, au bout de la ligne, avec il y a une voix féminine qui s'exprime et qui dit « aide-moi, aide-moi, aide-moi ». Alors la personne ne comprend pas ce qui se passe. Moi, je suis en train d'emmener mon chien au vétérinaire, j'ai d'autres choses à penser. Et la personne insiste « mais si, je suis ta fifi, je suis ta fifi ». Et effectivement, elle appelait sa chienne ma fifi. Donc là, c'est un cas de très haute étrangeté où lorsqu'on essaie d'apporter une explication simple, même paranormale, hein, ça marche pas. On a l'impression que ça ne marche pas et qu'on est là dans autre chose qui semble se manifester. Alors la question, c'est quoi? Et on a des cas qui semblent échapper à nos notions d'espace et de temps. Par exemple, on a des cas où l'appel semble venir du futur. Bon, en tous les cas, c'est comme ça que la personne qui va recevoir l'appel va le comprendre, puisque une personne, par exemple, témoigne avoir reçu un appel qui était daté de 6 jours plus tard sur son téléphone. Et elle a eu du mal à le comprendre, mais elle s'est rendue compte que 6 jours plus tard, effectivement, une situation personnelle s'est débloquée pour elle. Et on a d'autres cas comme ça qui avaient été recueillis, qui semblaient être complètement anachroniques, où cette fois-ci, une personne a appelé une voisine et tombée non pas sur sa voisine du moment, mais sur la personne qui habitait dans la maison 30 ans auparavant. Donc ça aussi, ça fait partie du phénomène, qui semble complètement échapper à l'espace et au temps. Et d'ailleurs, Carl Jung, le chercheur, disait tout ce qui a trait à l'inconscient, donc à l'âme humaine, échappe au temps, à la notion de temps. Alors, lorsqu'on essaie de passer dans le domaine de l'explication du phénomène, hein, on fait face à des avancées et à des reculades en même temps. Parce qu'à chaque fois qu'on va avancer une hypothèse et qu'on va être content parce qu'elle fonctionne avec un ou deux cas, on va se rendre compte que pour d'autres cas, ça ne fonctionne plus. C'est plus compliqué que ça. Donc, la première des hypothèses, ce serait de penser que oui, ce sont bien les défunts. Et dans bien des cas, cela semble être le cas parce que c'est bien la voix du défunt et son propos est complètement clair et cohérent. Parfois, ça se manifeste auprès de plusieurs vivants en même temps. On a des cas comme ça. Donc, on pourrait penser qu'il s'agit du défunt. Dans d'autres cas, c'est un peu plus compliqué que ça. Dans le message transmis, il pourrait y avoir quelque chose qui dissonne un peu, qui est un peu étrange quand même. C'est la voix, oui, tout est cohérent, mais il va y avoir un petit détail à un moment donné qui va clocher. Donc là, on commence à se poser des questions. Et en règle générale, on pourrait avancer 3 types d'hypothèses. 1, les défunts. 2, nous pourrions être nous-mêmes créateurs ou co-créateurs de ces phénomènes. C'est une hypothèse qui avait déjà été avancée pour expliquer les poltergeists. Alors, le phénomène des poltergeists, il est supposé quand il y a des désordres qui apparaissent, des coups contre les murs, on entend parfois des cris, des pleurs, de la vaisselle qui se casse sans aucune raison, des objets qui se déplacent de manière vraiment, sans aucune raison. Il y a eu quelques cas qui ont été étudiés très très sérieusement par des personnes. On a le cas du petit village de La Machine, où on avait des coups qui étaient donnés contre un mur dans les années 70. C'est un petit village de la Nièvre. Là, il y a des gendarmes qui s'étaient déplacés, qui avaient tout documenté, tout enregistré. C'était extrêmement impressionnant. On a eu un cas, le cas de Rosenheim en Allemagne. Là aussi, il y avait même des scientifiques qui s'étaient déplacés pour constater et voir s'ils pouvaient expliquer rationnellement les faits. Et ils étaient parvenus à la conclusion que non.
Mais dans les années 70, des chercheurs, notamment des chercheurs allemands, avaient proposé cette hypothèse que finalement, quand il y a des désordres dans la maison, eh bien, ça se produit souvent aux alentours d'une personne jeune en proie à une frustration, à une vexation, à un problème psychologique temporaire. Alors les chercheurs, ce qu'ils avaient fait, c'était de supposer que peut-être c'était le psychisme des individus qui était la cause de la survenue de ces phénomènes, et non pas les défunts.

On n'enlève rien à l'aspect paranormal de la chose, c'est toujours du paranormal, puisqu'on ne sait pas comment l'esprit de quelqu'un, même son inconscient, pourrait avoir de telles incidences sur l'environnement extérieur. Ça, c'est la deuxième hypothèse. On pourrait penser qu'il y a des entités extérieures à nous, on pourrait appeler ça des entités farceuses, qui pourraient être à l'origine de ça. Et il faut savoir que dans la plupart de nos légendes et de nos mythes, partout dans le monde, eh bien, il y a toujours cette figure d'un personnage un peu loufoque, qui est messager, comme Hermès, par exemple, dans la mythologie gréco-romaine, c'était un messager qui apportait des messages aux humains et qui était envoyé par les dieux. Il voyageait également dans le monde des morts et il était un petit peu comme ça, un peu farceur, mais messager. Et le fond de son message était vrai. Donc, ces phénomènes se présentent et disparaissent aussi vite, semblent vouloir rester cachés, semblent se montrer et vouloir rester cachés en même temps. Et ils viennent pour nous surprendre. Donc il y a cette redondance avec ces mythes et légendes du trickster, un peu perturbateur et un peu joueur. Mais alors ces entités, elles seraient capables d'imiter les voix et elles nous connaîtraient très très bien intimement. Et elles connaîtraient notre vie au fur et à mesure qu'elle se déroule. Ça, c'est une hypothèse aussi. Mais on peut aller plus loin encore et penser que finalement tout cela se rejoint et que peut-être il s'agit de l'action de l'âme humaine, tout simplement. Alors, cette influence de l'âme sur le monde extérieur, elle est déjà suspectée, par exemple, dans le phénomène des odeurs. Lorsqu'une personne vient de décéder, souvent les vivants font l'expérience d'une odeur très très étrange. Moi-même, lorsque c'était en 2014, quelques mois avant le décès de ma grand-mère, alors que j'étais au sport, je me suis mis à sentir une odeur très très étrange. Ma grand-mère, elle est bien à ce moment-là. Sauf que deux mois plus tard, on a appris qu'elle avait une maladie fulgurante. Et qu'elle est partie en quelques semaines. Mais pourquoi ça s'est produit avant le décès? Et qu'est-ce qui a généré le phénomène? On pourrait penser donc que c'est quelque chose de plus subtil, qui nous anime, et on pourrait l'appeler l'âme, à défaut d'autre chose. Mais alors, si on suppose que l'âme produit cela, il reste à savoir si c'est l'âme des vivants ou l'âme des défunts. Et là, c'est encore ouvert. Donc on a juste déplacé le problème, on l'appelle un peu différemment, on peut, au lieu de dire les défunts, on va dire que c'est l'âme, mais on n'a pas énormément avancé. Mais ça permet d'expliquer pourquoi certains cas sont plus étranges que d'autres, pourquoi les messages ne durent jamais longtemps, pourquoi c'est très très fuyant, très élusif, et pourquoi ça a accès aussi à nos téléphones, aussi facilement. Je vous l'ai dit tout à l'heure, un téléphone cassé peut faire l'affaire. Donc c'est la question qu'on se pose, c'est quelque chose qui a accès facilement à nos technologies et à notre réalité. Donc c'est quelque chose de plus subtil qui échappe, à mon avis, à la simple volonté, au simple ego. C'est quelque chose qui concerne la réalité tout entière, qui a accès à la réalité tout entière, et pourquoi pas nommer cette chose l'âme. Donc là où j'en suis, moi, actuellement dans ma recherche, ce serait de penser que c'est bien l'âme des défunts. Mais alors cette âme des défunts qui est, si vous voulez, intriquée avec la nôtre, parce que ces phénomènes semblent nous suivre, nous connaître, être au quotidien avec nous. Et donc, on a l'impression qu'on est également impliqué dans la génération de ce phénomène. On a des situations, par exemple, où il va y avoir des sortes de coïncidences avec le vécu des vivants au moment de la survenue du phénomène. Dans ma propre expérience, c'était quelques jours après le décès de ma chienne en septembre 2004, j'étais dans la voiture avec ma mère et mon frère. On était là et on se disait, enfin je parlais à voix haute et je disais, j'espère qu'il y a un au-delà, j'espère qu'il y a un paradis ou un au-delà dans lequel on retrouve nos chiens. Parce que sinon, si on ne retrouve pas nos chiens, eh bien c'est pas un paradis, c'est pas un au-delà. Et j'ajoutais à voix haute, j'aimerais bien recevoir un signe. C'est à ce moment précis que j'ai reçu un texto sur mon téléphone portable qui disait « Hello, j'ai bien réussi mon intégration, tout va bien ». J'ai dit « Tiens, ça fait étrangement coïncidence avec ma question du moment et ce que je viens de dire, c'est-à-dire j'aimerais bien recevoir un signe ». Sur le coup, ma mère et mon frère me mettent la main sur l'épaule en disant « Ça va aller Laurent, on va pas s'imaginer des choses à braque à tombratesque ». Et effectivement, je réponds, je fais le lien. On est au moins fin septembre, début octobre, ça parle d'intégration, j'ai bien réussi mon intégration, ok, ça doit être une étudiante. Donc j'ai répondu, vous vous êtes trompé de numéro, j'ai pas eu de réponse ensuite, mais c'en était resté là. Sauf que le lendemain, c'est le phénomène en tant que tel, hein, de coup de fil d'un défunt, qui est survenu cette fois-ci sur un téléphone fixe, quoi. Et même sur des téléphones portables. C'est pour vous dire à quel point le phénomène peut se déclencher grâce ou avec une coïncidence de départ. Par exemple, il y a un cas, Nicolas, au début des années 2000, qui va recevoir un appel un peu bizarre d'une personne qui parle en polonais et qui va lui dire qu'il faut qu'il transmette un message d'adieu à sa fille qui est sa voisine, qui est la voisine de Nicolas.

Il est un peu étonné, il sait que sa voisine est partie en vacances, il est un peu étonné, lui, de recevoir l'appel, et ça tombe bien, il a des notions de polonais, donc il comprend ce qui est dit. Là, c'est aussi une coïncidence. Il parle polonais, il a un appel qui vient de Pologne, d'une personne qui lui dit être mourante et qui lui demande de transmettre ses adieux à sa voisine. On a d'autres cas de coïncidences très étranges qui avaient déjà été remarqués dans les années 70 par les chercheurs américains. Par exemple, on a un cas où une personne est en train de découvrir les lettres qu'elle vient de recevoir. Elle était à l'hôpital les deux semaines précédentes et en ouvrant une à une les enveloppes, elle apprend que sa cousine est décédée. Au moment même où elle apprend ça, elle reçoit un appel, on ne peut plus étrange, avec au bout de la ligne la voix de sa cousine décédée qui va lui tenir quelques mots très étranges. Et la conversation, là aussi, va couper court. Mais ça fait coïncidence avec le fait qu'elle découvre que sa cousine est décédée il y a quelque temps. Donc, le phénomène peut s'accompagner de coïncidences. Et là aussi, ça nous renvoie à l'idée que finalement, notre propre vie, notre propre activité mentale, psychique, est concernée par la survenue de ces phénomènes. Mais alors, ça va encore plus loin. Parce que ce que ça veut dire également, c'est que c'est toute notre réalité. Donc, qui serait un tout psychique ou un tout mental. Je l'ai dit tout à l'heure, parfois, des objets cassés, hors fonction, sans carte SIM pour les téléphones portables, débranchés pour les téléphones fixes, peuvent faire office de téléphone. En fait, là où il y a quelque chose qui ressemble à un téléphone, ça peut fonctionner. C'est comme si le téléphone était utilisé de manière symbolique, plutôt que de manière fonctionnelle. Là où il y a du symbole, il y a du rêve. C'est-à-dire que peut-être toute notre réalité, puisqu'on a des enregistrements quand même matériels à la fin, en fait, ce serait que toute notre réalité serait un tout psychique, un tout mental. Actuellement, des chercheurs vont sur l'idée que nous serions dans une énorme simulation. Depuis Platon, c'est la même idée. Il y a une intuition très forte de cette idée que nous sommes dans un tout psychique. Certains vont dire que dans un tout informationnel. Donc, ça donne quand même un terrain un peu plus solide pour comprendre ces phénomènes, parce que sinon, ils ne sont pas censés se produire. Ils ne peuvent pas se produire d'une manière ou d'une autre. Et ça change radicalement notre vision de la réalité. Quand on voit que des coïncidences très étranges avec la vie des personnes peuvent survenir, on a des messages qui apparaissent et qui disparaissent aussi vite, alors on se dit que peut-être effectivement, on est dans un tout psychique, un espace mental clos, où nous sommes tous reliés et où les objets font partie de cet univers psychique en vérité. Ce qu'on appelle les objets, la matière, fait partie en fait de cet univers totalement psychique. Tous ces phénomènes, si on les prend vraiment au pied de la lettre, vraiment, ils devraient nous inciter déjà à regarder, à revoir notre conception de la réalité. Alors, il y a cette discussion de savoir si les synchronicités, c'est vraiment quelque chose de paranormal ou bien si c'est quelque chose de parfaitement explicable par les lois statistiques du hasard. En fait, quand vous avez une coïncidence très étrange, comme celle que j'ai racontée tout à l'heure, avec la survenue d'un texto sur un téléphone portable, au moment même où va se déclencher le phénomène sur le téléphone fixe cette fois-ci, d'un coup de fil de l'au-delà, non, il n'y a pas de hasard. On voit bien que les deux choses sont liées et que là, on est au-delà d'une loi probabiliste, etc., qu'en fait, ça fait partie d'un tout et de la survenue d'un phénomène paranormal. Pour revenir à la notion d'archétype, et notamment à celle d'archétype du trickster, Carl Jung disait, là où il y a une coïncidence incroyable, une synchronicité, il y a la manifestation d'un archétype. C'est ce que je pense également. Je pense que nous sommes là dans des manifestations de type spirituel, oui, oui. Parce que comment nommer quelque chose qui nous connaît intimement et qui transcende totalement notre réalité? Le mot spirituel est le mot qui me vient de prime abord. Et l'idée que ces phénomènes finalement nous fuient, c'est-à-dire qu'ils vont se montrer et disparaître aussi vite. Et quand on va essayer de les reproduire ou de les objectiver, je vous l'ai dit tout à l'heure, on a des messages qui vont s'effacer tout seuls. Cette idée-là, elle est connue dans le domaine du paranormal par les chercheurs, on l'appelle l'élusivité. La difficulté à objectiver ces choses-là semblent nous fuir, hein, nous échapper, nous glisser entre les doigts totalement. Et en fait, d'autres chercheurs ont émis une hypothèse, celle de dire que finalement, cette élusivité, peut-être qu'elle nous protège.
peut-être qu'elle nous protège, peut-être qu'elle protège notre équilibre mental, qu'elle protège notre, ce monde-ci, sur lequel nous, et les règles, hein, ce qu'on appelle les lois de la physique, les lois de la biologie, les lois qu'on connaît de l'espace et du temps, qui semblent nous donner un cadre stable pour vivre notre expérience. Peut-être que cette fuite de ces phénomènes devant l'objectivation, eh bien, finalement, c'est peut-être une protection pour nous-mêmes, pour conserver notre équilibre mental, pour pouvoir continuer à fonctionner dans ce monde-ci. Ça, c'est une hypothèse qu'on peut formuler. Ou alors c'est peut-être une démarche aussi de refoulement psychique, c'est-à-dire c'est peut-être nous qui ne voulons pas accepter la réalité de ces phénomènes-là. Et peut-être que quand ils se produisent, nous nous mettons sur un mode psychique différent, de rejet, de refus, d'étonnement. Mais le constat que parfois ces phénomènes s'accompagnent de coïncidences ou de correspondances avec la vie psychique des individus m'amène à penser que toute notre réalité serait un rêve. Toute notre réalité, j'ai bien dit toute notre réalité, et pas seulement la survenue de ces phénomènes, puisqu'ils ont des traces objectives et matérielles. Moi-même, j'ai un enregistrement que je peux toujours écouter 20 ans plus tard. Donc, on serait surpris par la survenue de ces phénomènes paranormaux, mais en vérité, peut-être que nous en serions au moins les co-créateurs. Un petit peu comme dans nos rêves la nuit. Vous êtes surpris par vos rêves, vous pouvez même avoir peur pendant vos rêves de ce qui s'y déroule. Ils peuvent même être très très bizarres, très étranges, mais qui a créé le rêve? Vous-même. À la fois, ils vous surprennent, mais c'est vous, le seul créateur du rêve, personne d'autre, ou votre inconscient. Mais ça vient de vous. Pour les phénomènes paranormaux, on pourrait faire cette même hypothèse. Et c'est ce qui pourrait nous emmener sur la piste du tout psychique. Si on arrive à produire des phénomènes paranormaux, aussi étranges que cela, qui influencent notre réalité matérielle, alors ça veut dire que c'est toute la réalité qui est un rêve. Je ne sais pas s'il est possible volontairement d'influencer ce qui se produit dans le monde extérieur, dans notre monde extérieur, hein, si on doit faire une différence entre notre monde intérieur et le monde extérieur dans lequel nous évoluons. Ce que je sais, c'est qu'il y a bien des correspondances, qu'on appelle coïncidences, synchronicité. Mais en tous les cas, on voit qu'il y a une porosité, hein, une sorte de continuité entre ma vie psychique et le monde extérieur. Donc cette survenue de coïncidence et de synchronicité, là, nous éclaire vraiment aussi sur la réalité de ce monde. Peut-être que ce monde est bel et bien un tout psychique. Maintenant, est-ce qu'on est capable, à volonté, de produire ces synchronicités? Je ne le sais pas. On pourrait essayer, on peut faire des expériences. Je connais des auteurs-chercheurs qui tentent de montrer qu'il y a des modèles pour cela, pour essayer de provoquer cela. Moi, pour ma part, je continue dans la recherche et dans le questionnement. Et je mets au défi d'autres chercheurs, dans les sciences dites dures même, de venir regarder mon travail et de venir le critiquer. Aucun souci, c'est fait pour ça. Mais en règle générale, les scientifiques purs et durs, dans les sciences physiques, dans la biologie, dans les technologies, adorent ce qui est reproductible, ce qu'ils peuvent reproduire à volonté et observer. Or, ces phénomènes-là sont spontanés, élusifs, difficilement contrôlables. Donc, ils vont avoir une difficulté à les étudier. Et en plus, le modèle scientifique habituel repose sur l'idée du matérialisme, c'est-à-dire que la conscience est entre nos deux oreilles, notre cerveau, elle n'est nulle part ailleurs, et ce qui est en dehors fait partie de ce qui est en dehors de notre cerveau, fait partie du monde matériel, voilà, de ce qu'on appelle la matière. Bien sûr, tout cela n'explique pas comment la conscience est survenue, de quoi elle est survenue, mais ça repose là-dessus. Or, ces phénomènes-là montrent une intrication au minimum psychique entre la vie psychologique des individus et la survenue de ces phénomènes. C'est donc, pour la science dite classique, inexplicable. Mais ce que j'ai voulu apporter, c'est aussi l'idée que lorsqu'on réfléchit sur les phénomènes paranormaux, on peut réfléchir sur l'hypothèse de l'après-vie, et il y a des raisons d'espérer. Croyez-moi, il y a des cas dans le livre où il y a des raisons d'espérer, il y a des raisons de penser que peut-être que nous ne disparaissons pas totalement à notre mort, quelque chose de nous survit. Mais j'attire l'attention aussi, moi, sur le questionnement à propos de la nature de notre réalité. Voilà. Je pense que c'est ça que j'ai pu apporter, en passant notamment par l'hypothèse de l'archétype du trickster, qui est une composante essentielle, selon Carl Jung, de l'âme et de l'âme du monde, c'est-à-dire de notre réalité. Je pense que c'est ce que j'ai voulu apporter aussi comme réflexion à travers ce livre. Mais j'invite aussi d'autres chercheurs à me rejoindre, à continuer la recherche sur ce phénomène-là, ou d'autres, en France, parce que j'estime que c'est extrêmement important. Je dis toujours, c'est tellement important qu'on devrait en pouvoir en parler aux 20h de TF1. Et malheureusement, c'est pas le cas. Mais j'aimerais que d'autres chercheurs s'en emparent, qui s'estiment plus compétents encore que moi, plus scientifiques que moi, s'en emparent. Très bien, allez-y. Allez-y, vous verrez que le phénomène est réel, objectif, matériel, qui pose un problème, un énorme problème, au sujet de ce qu'on considère être la réalité, de son fonctionnement.
et peut-être même qu'il offre un espoir pour ce que l'on devient après notre mort. Voilà. Donc c'est vraiment mon vœu de transmettre en fait à la fois mon savoir, mais aussi mes questions. Je pense que l'essentiel, surtout au stade où on en est, c'est de se poser les bonnes questions.

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toutes les entités, tous les esprits errants ne vont pas avoir besoin des mêmes choses. Tout dépend depuis combien de temps ils sont là. Tout dépend aussi pourquoi ils sont là. Est-ce qu'ils veulent passer de l'autre côté ou est-ce qu'ils veulent rester, au contraire? Et cette information, elle est primordiale. Parce que si la conscience a décidé de rester, si l'esprit a décidé de rester sur Terre, ça veut dire qu'il va devoir subvenir à ses besoins pour pouvoir rester dans cette dimension. On en revient à ce que je disais, c'est-à-dire se nourrir de matière éthérique pour pouvoir subsister dans cette dimension qui n'est plus la sienne. Si au contraire l'esprit souhaite partir, et s'il reste parce qu'il est en carence d'informations et qu'il lui manque certains éléments pour pouvoir comprendre déjà où aller, pourquoi y aller et se rassurer sur la route à entreprendre, dans ces cas-là, la récupération d'énergie sera différente. On est plus dans un échange, plus dans une demande d'aide que dans un vampirisme, d'une certaine manière. Dans tous les cas, un esprit qui subsiste ici et qui n'est pas voué à être incarné, il va prendre de l'énergie tout simplement parce que sinon il ne peut plus rester ici.

toutes les entités, tous les esprits errants ne vont pas avoir besoin des mêmes choses. Tout dépend depuis combien de temps ils sont là. Tout dépend aussi pourquoi ils sont là. Est-ce qu'ils veulent passer de l'autre côté ou est-ce qu'ils veulent rester, au contraire? Et cette information, elle est primordiale. Parce que si la conscience a décidé de rester, si l'esprit a décidé de rester sur Terre, ça veut dire qu'il va devoir subvenir à ses besoins pour pouvoir rester dans cette dimension. On en revient à ce que je disais, c'est-à-dire se nourrir de matière éthérique pour pouvoir subsister dans cette dimension qui n'est plus la sienne. Si au contraire l'esprit souhaite partir, et s'il reste parce qu'il est en carence d'informations et qu'il lui manque certains éléments pour pouvoir comprendre déjà où aller, pourquoi y aller et se rassurer sur la route à entreprendre, dans ces cas-là, la récupération d'énergie sera différente. On est plus dans un échange, plus dans une demande d'aide que dans un vampirisme, d'une certaine manière. Dans tous les cas, un esprit qui subsiste ici et qui n'est pas voué à être incarné, il va prendre de l'énergie tout simplement parce que sinon il ne peut plus rester ici.

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toutes les entités, tous les esprits errants ne vont pas avoir besoin des mêmes choses. Tout dépend depuis combien de temps ils sont là. Tout dépend aussi pourquoi ils sont là. Est-ce qu'ils veulent passer de l'autre côté ou est-ce qu'ils veulent rester, au contraire? Et cette information, elle est primordiale. Parce que si la conscience a décidé de rester, si l'esprit a décidé de rester sur Terre, ça veut dire qu'il va devoir subvenir à ses besoins pour pouvoir rester dans cette dimension. On en revient à ce que je disais, c'est-à-dire se nourrir de matière éthérique pour pouvoir subsister dans cette dimension qui n'est plus la sienne. Si au contraire l'esprit souhaite partir, et s'il reste parce qu'il est en carence d'informations et qu'il lui manque certains éléments pour pouvoir comprendre déjà où aller, pourquoi y aller et se rassurer sur la route à entreprendre, dans ces cas-là, la récupération d'énergie sera différente. On est plus dans un échange, plus dans une demande d'aide que dans un vampirisme, d'une certaine manière. Dans tous les cas, un esprit qui subsiste ici et qui n'est pas voué à être incarné, il va prendre de l'énergie tout simplement parce que sinon il ne peut plus rester ici.

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2: Bélier, si vous êtes un célibataire, Mercure et Vénus en Gémeaux vous aident à écrire une nouvelle love story. Vous vous préparez à vivre un nouveau grand et bel amour.
3: Taureau, avec la Lune en Lion, Jupiter et Mars en Bélier, vous recherchez une frénésie d'action. Vous êtes pris dans un tourbillon d'invitations.
4: Gémeaux, vous ne risquez pas l'ennui. Les projets foisonnent au travail et Mars vous fait prendre des risques qui restent mesurés.
5: Cancer, la Lune en Vierge peut provoquer quelques contretemps ou retards, mais vous les comblerez bien vite en déléguant vos dossiers les plus prenants.
6: Lion, même si vous devez vivre une séparation momentanée côté cœur, cela permettra d'avoir une vision claire de votre relation et de repartir sur de bonnes bases.
7: Vierge, quelques luttes de pouvoir dans le travail vous incitent à prendre un peu de distance. Restez éloigné des querelles de clochers.
8: Balance, Mercure en Cancer apporte de bonnes nouvelles concernant une réussite à un concours, une formation ou des examens. La période est favorable aux études.
9: Scorpion, vous aimez les festivités et vous en profitez pour en organiser une grande. Entre amis ou en famille, vous les recevez autour d'une bonne table.
10: Sagittaire, rien n'échappe à votre sens de la perspectivité. Grâce à Pluton, ceux qui veulent vous cacher des choses n'ont qu'à bien se tenir.
11: Capricorne, au travail, vous êtes une locomotive qui avance très vite. Mais afin de souffler un peu, il serait judicieux de vous installer un peu en retrait dans le wagon de derrière.
12: Verseau, si vous êtes célibataire, Mercure en Cancer, opposé à Pluton, laisse planer une part de mystère sur vos intentions et vous en jouez largement.
13: Poisson, en couple, vous privilégiez une certaine indépendance. Si chacun fait ses activités de son côté, cela permet d'attiser une curiosité mutuelle.
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Bonsoir tout le monde, bonsoir vous qui êtes derrière votre écran, bienvenue, bienvenue mesdames, messieurs, mesdemoiselles, bienvenue à cette émission, belle émission, Parlez-moi d'avenir, comme tous les soirs depuis déjà quelques années hein, qu'on est là, et donc nous sommes comme tous les soirs aussi heureux de vous accueillir à travers le petit écran chez vous. Vous êtes bien installé, vous êtes bien calé dans votre fauteuil ou sur votre divan ou dans votre lit. Hein. Il y a des gens qui ont la télévision dans la chambre à coucher. J'espère que vous êtes bien, que vous avez votre petit verre d'eau ou, je ne sais pas, une tasse de café ou de thé à côté de vous, que vous êtes prêts à, avec nous, à commencer cette émission. Émission, bien sûr, vous savez, qui est là pour répondre à vos questions, si possible, bien sûr, puisque je dis si possible, parce que vous savez qu'il y a des domaines où on ne peut pas répondre. On ne peut pas répondre sur tout ce qui est santé, tout ce qui est médical, tout ce qui est pharmaceutique, on ne peut pas répondre. On parlera d'énergie, les énergies plutôt. On ne peut pas répondre à tout ce qui est religieux non plus, quand je dis religieux, quelle que soit votre religion, vous disiez ceci ou cela, on ne parle pas de ça chez nous. Et on ne parle pas non plus de politique. Voilà, c'est les trois sujets principaux. Ensuite, il y a aussi des petits sujets qui seraient, on va dire, à éviter en plein direct. Là, pour ça, moi je suis d'accord, ou mes collègues certainement aussi, de parler ça, de ça à l'arrière. Si vous devez rentrer dans l'intimité très aiguë, on va dire, ou très indiscrète de votre vie sexuelle ou autre, je préfère qu'on en parle à l'arrière. Il peut y avoir des jeunes personnes qui écoutent, et même peut-être des plus grandes, ça peut les choquer. Donc on parle de ça entre vous et moi à l'arrière, ou entre vous et un de mes collègues, comme je disais, à l'arrière. Pas de problème, là il n'y a personne qui écoute, il n'y aura que vous et votre interlocuteur ou interlocutrice, et ainsi ça restera dans la discrétion. Ne nous demandez pas non plus, ça c'est aussi, ça, les dates, c'est compliqué. Le temps, le 15 décembre, qu'est-ce qu'il va faire? Est-ce qu'il va pleuvoir? Est-ce qu'il va neiger? Est-ce qu'il va faire beau? Est-ce qu'il y aura du vent? Ça on ne peut pas dire, c'est quand même, c'est des prévisions, c'est trop aléatoire. Et non plus, dans la même chose, les numéros de loterie, bien sûr, on aimerait bien nous pouvoir les dire. Et sachez que, bien sûr, si on pouvait faire ça, on les jouerait déjà nous-mêmes, hein, n'est-ce pas? Donc on, avant de les donner, enfin on les donnerait, mais tout. Alors après, si on est 10 millions de personnes à gagner, vous aurez un franc chacun, hein, parce que je dis comme ça, s'il y a 10 millions en jeu, puis qu'on ait 10 millions à gagner, ben, on n'aura pas grand-chose. Hein. Donc voilà, donc c'est vrai que les numéros de loterie, les numéros, quelle que soit la loterie ou tirage au sort, on ne peut pas aller, on ne peut pas, voilà, on fait des fois ce qu'on appelle les numéros de la chance, ça c'est une chose que vous pouvez demander. Après, chaque personne a ses numéros de chance, mais ça ne veut pas dire que chaque personne va gagner, on l'espère. Mais voilà, après, voilà, moi aussi j'ai des numéros de chance, je les joue depuis très longtemps, hein. Et puis ça ne rapporte pas grand-chose. Mais bon, voilà, donc ces choses-là sont très aléatoires, et on ne peut pas ni prédire, ni dire, on aimerait bien encore une fois, mais voilà, ça ne fonctionne pas comme ça. Et je dois dire une chose, moi dans ma vie, j'ai aussi demandé en haut, dire, mais est-ce que vous ne pourriez pas nous aider un petit peu pour gagner un petit quelque chose? Ça ne marche pas. Là-haut, ils peuvent vous aider dans plein de choses, dans les énergies, qu'on se sente plus rassuré, mieux, etc., moralement, mais ils ne peuvent pas nous donner les numéros de la loterie, ce n'est pas leur but, et surtout ils ne peuvent pas le faire, ils peuvent pas, je pense qu'ils n'ont pas le droit de le faire, je ne sais pas comment ça se passe, on verra quand on y sera, mais je pense qu'il y a des règles aussi, qu'on ne peut pas changer comme ça l'évolution, ou la vie des gens, en lui communiquant par exemple des numéros de loterie, c'est pas possible, ça se saurait hein, effectivement. Bon, voilà, ceci étant dit, tout le reste des questions, bien sûr, le 90% des questions qui restent, eh bien, vous pouvez les poser en direct. Je suis là ce soir pour vous au 0901 901 993. Naturellement, si vous voulez être avec moi, vous faites ensuite le 1, ce qui vous permettra d'arriver
à l'arrière de l'émission, donc là où la personne qui est au téléphone va vous répondre et va vous demander votre prénom, votre date de naissance, s'il y a d'autres personnes autour de vous dont on doit parler, un conjoint, une conjointe, un fils, une grand-mère, une mère, un père, voilà. Et il aura aussi besoin, si possible, des dates de naissance. Moi, je fonctionne beaucoup au prénom et date de naissance dans le ressenti. Ensuite de ça, pardon, eh bien, vous serez

vous serez redirigé sur le plateau pour que je puisse répondre à le mieux du monde et en toute honnêteté donc à vos questions. Je ne devrais pas dire ça parce que je ne veux pas me lancer des fleurs, j'aime pas trop ça, mais je vous assure que depuis que je fais ce travail, je dis les choses vraiment comme je les ressens et non pas pour vous faire plaisir. Je vous donne un exemple parce qu'il y a des... Alors je critique aucun de mes collègues ni de gens que j'ai connus, ça n'a rien à voir, je parle pour moi. Mais je sais qu'il y a des, dans le monde de la médiumnité des gens, vous allez leur dire est-ce que je vais rencontrer quelqu'un, ils vont vous dire oui, alors qu'ils ne le voient pas ou ils voient que non. Et en fait, ça a un double sens. Ça vous fait plaisir. Et moralement, ça va vous aider, c'est vrai, parce que vous allez dire, ah, ben, je vais rencontrer quelqu'un, puis ça vous met aussi dans une forme qui peut-être vous fera rencontrer quelqu'un. C'est pas impossible. Moi, depuis le départ, je dis toujours ce que je ressens. Si c'est oui, c'est oui. Si on me dit non, c'est non. J'ai dit, écoutez, alors, comme on ne peut jamais dire jamais, moi, je suis un peu quelqu'un de diplomate, je ne vais pas vous brusquer en disant « Non, vous n'aurez jamais personne ». Eh bien, je vais vous dire, écoutez, pour l'instant, voilà, parce que peut-être, moi, ma voyance, ma médiumnité va à quelques années, dans 10 ans, j'en sais rien, mais pour l'instant, je ne vois personne. Peut-être plus tard, vous aurez quelqu'un, puis certainement, parce que voilà, on finit. Et puis il n'y a pas d'âge pour rencontrer des gens, parce qu'il n'y a pas longtemps, on m'a aussi dit « Oh, mais j'ai passé 50 ans », je dis « Alors ?» Et alors, il y a des gens qui se rencontrent à 80 ans, j'en ai connu. J'ai même connu un couple, c'est assez extraordinaire, enfin connu. Ou je ne sais plus si c'était des clients, maintenant je ne me souviens plus. Qui se sont même... Alors ils étaient les deux dans un EMS, ils se sont mariés, ils sont restés ensemble jusqu'au bout, jusqu'à ce que l'un des deux parte. Ben, je trouve ça très joli. J'imagine, et je pense que vous le comprenez bien, qu'à 80 ans... Ça ne sera peut-être pas le même amour fou, ni, voyez ce que je veux dire, qu'à 20, 30 ans, j'imagine. Enfin, voilà. Mais c'est un amour platonique, c'est de l'amour, ils se sentent bien ensemble. Bon, je trouve ça très beau, très joli. Il n'y a pas que le lit qui compte. Oui, ça compte quand on est plus jeune, mais plus tard, on s'en passe, j'imagine. Et puis on se dit, bon, ce qui est important, c'est d'avoir quelqu'un, de partager un moment, de manger ensemble, d'aller se promener dans le parc de l'EMS, la main dans la main. Et puis de se sentir bien, et puis ça n'empêche pas de faire des petits bisous, des choses comme ça, mais voilà. Mais je trouve ça, alors je disais, il n'y a pas d'âge pour rencontrer quelqu'un, et c'est vrai que, alors, ce qui arrive quelquefois, c'est que j'ai des gens qui me demandent, effectivement, par exemple, je vous donne un exemple, est-ce que je vais rencontrer quelqu'un ? Moi, je vois dans mes cartes qu'ils me disent oui, mais ça ne dit pas quand. Et c'est vrai que des fois, les gens reviennent une année après, disent « mais je n'ai toujours pas rencontré ». Je dis « écoutez, les cartes disent toujours que vous allez rencontrer quelqu'un, mais ce n'est peut-être pas encore le bon moment, il faut encore attendre ». C'est ça les dates, le problème avec nous les médiums. Hein, voilà. Bon, tout ça pour dire, je vais revenir à nos moutons. Donc cette émission est lancée, je vous expliquais quelques petites choses comme ça en attendant d'avoir le premier appel. Et je voulais aussi vous dire que, donc je vous ai donné les numéros 0901-901-993, le 1 donc pour être avec moi, le 2 si vous voulez être avec quelqu'un d'autre, et puis plutôt les gens qui sont en bas de votre écran, à droite. Et là, donc vous faites le numéro, le 2, et ensuite leur code PIN. Et si vous ne voulez pas choisir parmi ces gens-là, que vous ne savez pas qui prendre, vous hésitez, vous n'hésitez pas à faire le 3, et c'est le système qui va vous octroyer quelqu'un. Encore une fois, ce n'est ni par ordre d'arrivée des gens qui sont à l'arrière, ni par ordre alphabétique, c'est complètement aléatoire. Voilà. Et puis... Vous savez que nous avons aussi, excusez-moi, que nous avons aussi décidément, quand je parle, hein, c'est... Alors, d'habitude de la journée, j'ai rarement ça, mais voilà, c'est quand on parle beaucoup, je pense, c'est ce qu'on m'a dit, je me suis renseigné, le fait de parler, de faire travailler la gorge, eh bien, ça peut donner des petits désagréments comme ça, et je m'en excuse, je ne peux rien y faire. Bon, donc je disais, nous avons aussi un concours TVM3, qui vous permet de, si vous êtes tiré au sort, si vous gagnez ce concours, eh bien, vous pourrez passer à l'émission, c'est uniquement pour le direct, pour poser des questions, et vous ne payerez rien que l'inscription. Pour vous inscrire au concours, donc il faut faire un SMS en envoyant le mot TVM3 au 700, TVM3 au 700.

0: Et vous êtes automatique. Et vous faites envoyer, bien sûr, si vous n'envoyez pas, ça ne marche pas. Donc 700 TVM3 envoyé. Et vous êtes inscrit directement à notre concours. Et de temps en temps, on ira faire un petit. On ira tirer un numéro. Et donc, si vous êtes sélectionné, donc pour faire cet SMS, comme je disais, ça vous coûtera 1 franc. C'est le prix du transport de l'SMS uniquement. C'est comme la poste, si vous le faites par poste, ça vous coûte aussi 1 franc, 1 franc 20 ou 1 40, puisque j'ai entendu, je vous avais dit l'autre fois, il me semble que les taxes vont augmenter, je ne sais pas quand. Mais voilà, c'est le prix du transport. Et puis, donc, si vous êtes tiré au sort, eh bien, on vous appellera, on vous dira, on vous expliquera comment il faut faire. Il y a une petite chose qu'on doit vous expliquer, mais ça, je laisse le soin au téléphoniste de vous expliquer comment ça fonctionne. Et il va vous demander prénom, date de naissance, même chose que les autres personnes, s'il y a d'autres personnes. Et ensuite, vous fera passer à l'émission directement, si c'est moi ou un ou une de mes collègues, bien sûr. Puisqu'on parle de collègues, je n'ai pas eu de. Peut-être que il faudrait que je demande à la direction si eux ont eu des nouvelles. Je n'ai pas de nouvelles de Victoire, donc j'espère qu'elle va bien, qu'elle se remet bien. Comme j'avais dit l'autre fois, on lui envoie plein, plein, plein, plein de bonnes énergies, plein de bons messages et plein d'encouragement pour qu'elle se sorte de ça. Je ne sais pas si elle est toujours à l'hôpital, si elle est sortie, je ne sais pas. Mais je vous promets que je me renseignerai pour la prochaine fois de savoir qu'est-ce qu'il en est. C'est vrai qu'on est tous un petit peu inquiets, mais à mon ressenti, ça devait aller. Voilà, donc petite parenthèse, je ferme. Et puis, on vous montre en ce moment la même chose que je vous ai dit pour le concours. Si vous ne voulez pas envoyer par SMS le mot TVM3, ça, je sais pas, vous savez pas, ou bien vous n'avez pas envie, vous pouvez aussi le faire par carte postale ou par simple feuille que vous mettez, que vous glissez dans une enveloppe, que vous adressez à Concours TVM3, Parlez-moi d'avenir, case postale 285 285 1024 Écublens, et sur la gauche, la partie où d'habitude on passe, on dit ici fait magnifique soleil, je passe des bonnes vacances, vous mettez votre prénom et surtout le plus important, un numéro de téléphone. Et aussi ce qui est important, comme on vous le montre, affranchissez, mettez un timbre à votre carte postale. Vous savez, les cartes postales ou les lettres qui n'ont pas de timbre, s'il n'y a pas d'adresse de retour, et sur une carte postale, c'est rare qu'il y ait une adresse de retour, eh bien, elles vont ce qu'on appelle au rebut, et puis après un certain temps, j'imagine qu'elles sont détruites. Voilà, parce que ça prend peut-être des ampleurs. Donc n'oubliez pas de mettre un timbre, de mettre l'adresse, de mettre votre prénom, et de mettre un numéro de téléphone, ça aussi c'est important. Encore une fois, 10 fois, 1000 fois, 1 million de fois, je l'ai expliqué. Si vous mettez pour pas, si vous mettez Bruno, puis que vous mettez pas de numéro de téléphone, vous imaginez bien qu'on va pas téléphoner à tous les Bruno du canton du canton de Vaud ou bien de Suisse romande pour savoir lequel a envoyé cette carte. C'est impossible avec que le prénom. S'il y avait encore le prénom et le nom de famille, mais on ne demande pas ça. On sait que les gens, et je comprends, et je suis aussi moi-même comme ça, on veut rester anonyme, c'est-à-dire on veut rester neutre et ne pas donner nos coordonnées, notre nom de famille. Donc mettez que le prénom, mais à ce moment-là, mettez un numéro de téléphone. Encore une fois, le plus important, si vous jouez. Et puis aussi, je me permets de dire, je l'ai déjà dit aussi plusieurs fois, si vous faites un concours, lorsqu'on vous appelle, essayez de répondre. Alors, peut-être vous n'êtes pas là, peut-être vous êtes en famille. Alors, si vous avez mis votre portable, vous pouvez quand même répondre, dire, écoutez, je ne peux pas, j'ai un souper, rappelez-moi une autre fois. Mais répondez, s'il vous plaît. Parce que. Et puis bon, les numéros fixes, alors on comprend bien que des fois, vous n'êtes pas toujours là. Donc, on va réessayer plusieurs fois. Mais si au bout d'un certain nombre de fois, vous ne répondez jamais, eh bien, votre carte et votre lettre, on ne les jette pas, mais on va les mettre sur une pile des gens qui ne répondent jamais. Et puis, vous restez là, vous restez là. Donc, c'est un peu dommage, soit d'avoir utilisé, alors, ce n'est pas pour les 1 franc, d'avoir envoyé un message pour 1 franc, ou d'avoir affranchi une lettre, et puis quand on vous appelle, eh bien, vous ne répondez pas. Encore là aussi, je répète ce que j'ai déjà eu dit maintes fois, c'est vrai qu'au jour d'aujourd'hui, nous sommes tous, encore moins aujourd'hui, deux fois, un jour férié, enfin un jour férié, un jour de week-end, deux fois des numéros inconnus, et c'est désagréable, c'est des assurances, c'est des ventes de vin, c'est des compagnies téléphoniques, on reçoit tout le temps, et je comprends. Alors moi je réponds toujours, j'attends de voir ce qu'on me dit. Oui, bonjour, c'est la maison, merci, au revoir. Quand j'ai compris ce que c'est une assurance comme ça, je dis merci, au revoir, ça ne m'intéresse pas. Et je raccroche, je ne laisse même pas la personne le temps je raccroche. Mais je réponds pour savoir qui c'est. On sait, vous savez, je ne veux pas vous donner de leçons, mais vous pouvez avoir quelqu'un qui vous appelle en urgence, un ami ou quelqu'un, vous ne lui répondez pas, et puis voilà, donc répondez quand même toujours au téléphone. Vous n'êtes pas obligé d'acheter ni de changer d'opérateur téléphonique quand même. Vous pouvez dire non, il faut savoir, ben, non, ça ne m'intéresse pas, merci, au revoir. Tac, et c'est loin. Mais c'est vrai que ce que je veux dire, c'est que là, je pense que ces personnes qui ne répondent pas s'imaginent que ce sont des sollicitations publicitaires ou des choses comme ça, ce que je peux comprendre. Mais si elles ne répondent pas, ben, elles ne peuvent pas le savoir. Hein, donc voilà. Et si je me permets encore une fois de donner ce conseil, c'est que moi j'ai fait ce travail, pas celui de vendre des choses comme ça, mais j'ai aussi fait un travail d'enquête, et quand les gens vous répondent pas, c'est très très très très très désagréable. Voilà, donc je sais de quoi je parle, et puis qu'on vous raccroche au nez sans rien dire, ou bien qu'on vous envoie promener pour rester poli, c'est pas très sympa non plus. Hein. Voilà, alors on va tout de suite prendre quelqu'un qui nous arrive. Oui, allô, bonsoir. Allô, allô.
1: Bonsoir. Bonsoir, ça... La Gruyère vous salue.
0: Qui ça?
1: La Gruyère vous salue.
0: Ah, La Gruyère, j'avais pas compris. Bonne salutation au retour à La Gruyère, voilà. Allez manger une bonne... Non, c'est pas encore le moment pour les fondus, c'est un peu vite, hein, je pense. Hein.
1: C'est un peu vite, mais on peut vite aller à La Bénichon encore.
0: Ouais, ouais. Oui, c'est vrai que c'est La Bénichon, c'est vrai. Et puis moi, je ne veux pas dévoiler, mais je j'y vais dans quelques temps, voilà.
1: Oui, effectivement. Voilà. Bon, peut-être pour une meringue, qui sait.
0: Voilà, alors, d'accord. Voilà. Bon, alors, j'ai noté tout. Vous en avez des prénoms. Dites-moi ce que je peux faire pour vous, mon cher Dot, dites-moi.
1: Je voulais un peu, parce que je vous avais appelé derrière, et puis du coup, je voulais un peu un complément par rapport à ce que je vous ai dit derrière l'autre jour. Mm-hmm. Et du coup, je vous ai mis les prénoms, et puis du coup, voir ce que ça disait en plus. Parce que quand je vous ai appelé, après je me suis dit, mais je viens de me faire une réflexion en promenant les chiens. Je me dis, mais ces personnes-là, ils prennent pas ma version des faits, et puis qu'ils tapent sur les doigts, comme on dit, parce que j'ai quand même fait une erreur, comme vous me l'avez dit à l'arrière.
0: Oui.
1: Est-ce que... il y a quand même possibilité que je leur fais comprendre que... Oui, j'ai fait une erreur, certes, mais vous n'avez pas non plus pris ma version des faits, parce que elle est aussi importante par rapport à ces faits-là, quoi.
0: Alors, N, c'est qui pour vous, N, la personne qui commence par N, c'est votre chef?
1: C'est ma supérieure directe.
0: J'ai pas entendu, il y a une coupure, votre supérieure?
1: Direct.
0: Et puis E, c'est qui?
1: C'est ma deuxième supérieure.
0: C'est la gérante ou quelque chose comme ça?
1: C'est les adjointes.
0: D'accord. Et puis A, c'est le gérant alors?
1: C'est le gérant, exact.
0: D'accord. Et vous avez discuté avec qui? Avec N ou avec E ou avec A?
1: Avec E.
0: Avec E, d'accord. Alors, on va voir. On peut mettre les trois en même temps, alors, je pense, pour voir qu'est-ce qu'ils vont...
1: Oui.
0: Alors, très bien. Un chiffre entre 1 et 6, s'il vous plaît.
1: Le 4, s'il vous plaît.
0: 4, oui, 2, 3, 4...

0: Allez. Voilà. Alors bon, comme je vous ai dit à l'arrière, ça répète un petit peu. Ça devrait passer entre les gouttes, mais effectivement, on va quand même, et on vous l'a peut-être déjà dit oralement, de faire attention à ce que vous dites. Voilà, il vaut mieux faire le point dans sa poche, dire oui, oui, madame, oui, oui, monsieur, puis ne rien dire. Je sais que c'est difficile, parce que moi, je suis comme vous. Hein. Moi, j'ai eu travaillé dans le domaine où vous êtes, et des fois, j'aurais eu envie de claquer la personne qui était devant moi, mais on ne peut pas le faire. Ni lui fiche une baffe, ni lui dire, mais va te faire, on peut pas. Ce sont des clients, on doit respecter. Par contre, moi je disais toujours, parce que j'étais gérant, je disais toujours à mes vendeuses, alors vous ne répondez pas, mais par contre, si on vous insulte, vous avez le droit de vous défendre. Parce qu'on n'est pas, comme vous avez dit, on n'est pas des chiens, ni des n'importe quoi. On doit avoir... Alors, on doit respecter les clients, mais ils doivent aussi nous respecter quelque part. Non, enfin, pas quelque part, ils doivent aussi nous respecter. On est des personnes qui travaillons. C'est pas toujours un travail très facile. Alors, s'il y a des insultes, parce que ça arrivait, hein, moi je l'ai vu à ce moment-là, même quand moi j'étais gérant, j'ai une fois entendu une cliente insulter une de mes caissières. Je suis sorti, puis je lui ai dit, vous sortez avec moi, puis je lui ai dit ce que je pensais. Je me suis permis de lui dire parce qu'on n'insulte pas les gens. Et si on insulte ou bien qu'on est malhonnête ou quoi que ce soit là-bas. Alors, c'est pour ça que je disais, il ne faut pas croire qu'il faut toujours se taire et faire le point dans la poche. Mais quand c'est des choses, on ne va pas réexpliquer, mais quand c'est des choses comme vous m'avez expliqué, voilà, vous n'auriez pas dû dire ce que l'histoire du dimanche, je dis comme ça, vous n'auriez pas dû lui dire. Vous auriez dit, voilà, écoutez, comme vous avez dit, écoutez madame, ça ne fonctionne pas, gardez le ticket, revenez, désolé, je suis navré, ça ne fonctionne pas, puis vous voyez, il y a du monde, je ne peux pas passer plus de temps, donc voilà le ticket, revenez une autre fois, puis on vous mettra les points et tout ça. Et ça, c'était très bien, là, vous avez très très bien réagi, franchement. Mais de lui dire de venir plutôt un autre jour que le dimanche parce que ça ne va pas, ça, c'est, on ne peut pas dire ça. Voilà, ça, je le dis, voilà. Mais si vous voulez, vous... Alors ça, ça c'est ce qu'on a parlé avant, mais ce que disent les cartes, c'est que... Voilà, c'est vrai que... parce que cette dame, vous avez dit qu'elle a écrit, elle a certainement mis ce que vous aviez dit, donc ça n'a pas... C'est clair qu'elle a... chez le gérant ou la direction... où les chefs, ça n'a pas dû trop leur plaire. Mais voilà, vous, il faut, c'est clair qu'on peut, parce que comme moi, ils vont vous dire qu'on ne peut pas dire ça, mais voilà, ce que vous, si vous voulez, avec les explications que vous leur avez données, et puis de la façon comme ça s'est passé, comme j'ai dit, ça va passer aussi entre les gouttes, ça va aller. Mais je vous invite, mon cher Zodz, à faire très attention dans le futur, parce que c'est comme tout. Si ça devait se répéter 2, 3, 4 fois, eh ben, vous risqueriez votre place. Donc il faut être prudent. Je crois que vous aimez ce que vous faites.
1: Oui, non, j'aime bien, mais c'est des fois un peu difficile
0: qui a dit
1: Même les clients d'avant, pas souci, mais les clients sur une autre situation où j'étais en train de servir un client. Et le client m'a gentiment demandé quelque chose et il y a une dame qui s'est retournée derrière le monsieur, puis la dame a fait au monsieur, et puis dire un merci au vendeur, ça vous fait chier, madame? Excusez-moi, on est à la télé, excusez-moi, mais voilà, c'est ce qu'elle a dit au client.
0: Ça, c'est vrai, ça, elle a raison. Alors, peut-être qu'elle l'a dit d'une façon, mais c'est vrai que... Alors... Je ne sais pas si vous avez remarqué, parce que des fois, on est dans le stress. Moi, ça m'est arrivé, et pourtant, j'ai été là-dedans, d'aller dans un commerce, puis de dire, je cherche quelque chose, je vois un vendeur, une vendeuse, je dis, écoutez, ça se trouve où? Et puis la personne me dit,

0: Bonjour, pardon, bonjour. Oui, c'est vrai que on n'y pense pas des fois parce qu'on est pris, où est-ce que je trouve tel truc? Mais c'est vrai qu'après, je me dis, ah oh oui, pardon, bonjour. C'est vrai qu'on peut dire bonjour et on peut dire merci quand la personne vous a renseigné. C'est normal. C'est comme j'ai dit, on n'est pas des chiens, on n'est pas des animaux, on n'est pas de n'importe quoi.
1: Mais
0: On a droit au respect. Ben
1: plus en,
0: c'est très bien.
1: de plus en plus, hein, dans, chez moi, là où je bosse, c'est de plus en plus, mais on nous prend vraiment mais pour vous savez quoi, et du coup, voilà, tout d'un coup, ben, on se sent aussi pas forcément
0: Je sais bien, mon cher
1: soutenu,
0: Zot, mais on ne peut. Oui, mais.
1: soutenu par notre direction, quoi.
0: Oui, mais. On ne peut pas. Oui, mais la direction, ils sont embêtés parce que eux aussi sont. Ils ont été vendeurs comme vous, peut-être. Ils sont montés dans le domaine de la vente. Comme j'ai dit, on n'accepte pas les insultes ou n'importe quoi, ou qu'on soit traité comme un chien. Mais on ne peut pas dire à la personne d'aller se faire voir. C'est pas. Si vous dites ça, enfin, c'est pas ce que vous avez dit, mais on peut pas. Des fois, comme j'ai dit, on aurait envie, hein, parce que comme des fois, il y a des gens qui sont avec un ton méchant ou comme ça. Moi, j'ai eu dit quand j'étais dans le magasin, j'ai dit, Madame, alors ça, on a le droit de dire, j'étais le gérant. Hein, alors, bon, c'est pas une raison, parce que je devais aussi respecter les clients. Je dis, Madame, vous vous calmez d'abord, puis on va discuter gentiment. Qu'est-ce qui s'est passé? Ou qu'est-ce que vous voulez me dire exactement? Parce que les gens, ils viennent, ils viennent en criant, vous comprenez rien du tout. Alors, calmez-vous, rentrez dans mon bureau, je faisais des fois, rentrez, asseyez-vous, maintenant expliquez-moi ce qui s'est passé. Et les gens descendent d'un ton, ah oui, parce que vous savez, voilà. Et là, on peut s'expliquer. Mais on ne peut pas, vous savez. Avant, dans le temps, on disait toujours que le client était roi. Moi, je ne suis pas d'accord avec ça. Alors, dans le temps, moi, quand j'étais jeune, j'ai aussi travaillé là-dedans, j'allais aider dans un magasin, j'ai déjà commencé à 14-15 ans, et on avait, Dieu les garde parce qu'ils ne sont plus là tous les deux, j'allais dans un magasin, je ne veux pas faire trop dire où c'était parce qu'ils n'existent plus, mais c'était des gens. Ah bonjour monsieur, comment allez-vous? Il faisait des courbettes comme je sais pas quoi. Et ça, j'ai jamais aimé non plus. Faire l'hypocrite parce qu'elle venait acheter 50 francs de marchandises, ça je suis pas d'accord. Ils viennent, ils achètent, on est poli, on n'a pas besoin de faire des courbettes ou se mettre à plat pour eux. Voilà, merci beaucoup, au revoir. Mais il faut pas non plus aller dans l'autre sens. Le client pour moi n'est pas roi. Tout le monde est roi, mais autant les, comment dire, les employés que les clients, mais il faut avoir un respect mutuel. Si la personne manque de respect, alors à ce moment-là, on peut dire, il faut essayer de. Je vous donne un conseil, si je peux me permettre, même si quelqu'un vous insulte, ne l'insultez pas, parce que. Ce que va faire la personne, elle va aller écrire une lettre, oui, votre vendeur m'a insulté. Il ne va pas dire que lui a insulté. Donc ça se retournera toujours contre vous. Alors de dire, Madame, vous vous calmez, on va vers le gérant ou bien vers la responsable, on va discuter. Et puis là, devant l'autre personne, elle n'osera plus. Et puis à ce moment-là, vous pouvez dire, c'est la dame qui dit, oui, mais ce vendeur, il m'a. Et puis vous pouvez dire, oui, mais Madame, vous m'avez insulté. Et à ce moment-là, il y a la gérante ou le gérant ou le responsable qui est là, qui va entendre les deux versions, mais directement. Et là, ça passera pas. Ça passera pas. On va dire à la cliente, écoutez, voilà, on s'excuse, madame, allez-y, faites vos courses, mais au moins, ça ne vous retombera pas dessus. Les lettres, moi, j'ai toujours très. Alors, moi, je suis comme ça. J'ai toujours trouvé détestable, je fais un peu long, mais j'ai toujours trouvé détestable les gens qui écrivent. Pour dénoncer une situation. Pour moi, ils sont plus bas que terre, ces gens. Je vais être dur, parce que, ah, il m'a fait ça, il m'a fait ci, gna, faut le virer. Mais c'est quoi ça? Est-ce que cette personne-là, dans son travail, a toujours fait tout juste? Il faut d'abord balayer devant sa porte avant de vouloir embêter les autres gens. Parce que en faisant une action comme ça, là, supposons que vous avez une direction qui est complètement baladia puis qui dit, ah ben c'est comme ça, on vous vire. Ben, vous perdez votre travail à cause d'une personne qui a été dire que comment on appelle ça, une carte de fidélité, elle ne fonctionnait pas. Mais c'est des. Alors c'est pour ça que je disais, gardez votre calme si c'est possible. Je sais, Zotz, mon cher Zotz, que ce n'est pas facile, parce que moi je suis passé par là, mais il faut être diplomate, il vaut mieux. même si on vous dit espèce de ci, ci ou cela, alors vous pouvez très bien dire

0: La personne, attendez, moi je ne vous ai pas insulté, donc vous ne m'insultez pas. Vous avez le droit de le dire ça, vous avez le droit de vous défendre. Mais surtout vous, ne l'insultez pas. Si elle vous dit un insulte, vous dites, ah ben vous, vous êtes aussi ça. Alors, si vous faites ça, vous êtes... ça vous retombera dessus. Vous retombera dessus parce que le magasin ou l'entreprise va dire c'est des clients, on doit les respecter, même si eux nous respectent malheureusement pas toujours, on est obligé de les respecter d'une certaine façon. Après, encore une fois, si on se fait insulter, moi je vous donne, puisqu'on a du temps, je regarde l'horloge, à moins que vous ayez une autre question. La personne, dans le magasin que j'avais, J'avais un vendeur qui s'occupait des vins, c'était un monsieur, un jeune très sympa, je ne me souviens plus de son prénom, mais c'était un Italien. Peut-être des gens se souviendront. Et puis, il ne parlait pas bien français encore, ça faisait pas longtemps qu'il était arrivé en Suisse, mais bon, c'est les années 80, hein, donc c'est loin. Et puis, y a une personne qui a commencé à l'engueuler et puis à le maltraiter. Et puis lui, il a dit, venez, venez. Puis ils sont venus vers moi, dans mon bureau. Et puis le vendeur, moi je parlais italien, il m'a dit ceci, cela. Et puis j'ai dit au monsieur, j'ai dit au client, non mais c'est ça la politesse. Le pauvre, il n'a pas compris, vous n'avez pas besoin de l'insulter. Ah, moi j'ai tenu le parti de mon vendeur, hein. J'ai dit, mais écoutez... Si vous êtes comme ça, alors moi je lui ai dit, hein, puis comme j'étais gérant, j'avais le droit, j'ai dit, monsieur, vous sortez de ce magasin, je ne veux plus vous voir ici, je l'ai foutu dehors. Bon, peut-être que s'il avait été se plaindre à la grande direction, peut-être on m'aurait dit quelque chose, mais j'avais le droit, en cas de souci, j'étais le gérant, donc je ne dis pas que j'avais tous les droits, mais j'avais certains droits. Et donc, c'est vrai que... d'insulter quelqu'un, je raconte cette anecdote parce que le pauvre, là, il comprenait pas la moitié des insultes déjà. Il m'a répété, j'ai dit, quoi, j'ai dit au monsieur, vous avez dit ça? Oui, parce que j'ai dit, monsieur, d'abord, là aussi, j'ai dit, vous vous calmez, on n'insulte pas les gens comme ça. Déjà, il n'a pas compris ce que vous voulez. Parce qu'en fait, il lui avait demandé une marchandise, puis lui, il n'a pas compris. Je ne sais pas. Puis l'autre l'a pris pour un benet, puis il l'a insulté de tous les noms, de bourrique, de je ne sais pas quoi, parce qu'il ne savait pas. Mais il n'avait pas compris. Et là, ça, c'est une chose alors que je n'admettrai jamais, encore une fois. Et c'est vrai qu'une chose où je vous rejoins, vos managers ou vos chefs ou les personnes que vous avez donné le nom sont aussi là pour vous défendre. Mais il faut, moi le dernier conseil avant qu'on se quitte, à moins que vous ayez encore une question, c'est que quand il vous arrive une chose comme ça, même quand vous dites que vous étiez à la caisse, il y avait 30 personnes, vous dites que vous n'étiez pas beaucoup, m'avez expliqué que vous étiez un sous-effectif, vous allez vers un chef ou une chef, je dis écoutez madame, elle m'a dit ceci, cela, elle bloque toute la caisse, comme ça elle est au courant. Mais si vous ne dites rien, puis c'est la direction ou le gérant qui reçoit la lettre, lui, il voit ce monsieur a dit ceci, cela, lui, il n'entend pas votre son de cloche. Et en fait, ce que je veux dire par là, dans la vie, il est important d'abord de donner votre son de cloche. De dire, voilà, cette dame, elle m'a dit ça, alors c'est vrai que je lui ai dit ça. Comme ça, vous le dites déjà, ça désamorce. Et quand ils reçoivent la lettre, ils le savent déjà. Faites toujours...
1: En fait, je viens de me souvenir maintenant, mais ce fameux jour-là, il y avait A qui était là, et un moment après, une fois que j'avais changé avec un collègue de poste, j'ai été vers A, et du coup, j'avais dit à A, écoute, il y a eu un problème avec une cliente, il y a eu ça, donc j'avais donné déjà ma version des faits, ce matin j'y pense,
0: c'est bien.
1: Et du coup, j'ai dit, écoute, la dame n'était pas très contente, je ne savais pas où tu étais, et du coup, on a un QR code au magasin, donc je l'ai invité à faire une lettre, etc., une réclamation s'il y avait quelque chose, et que ça irait chez toi. Donc du coup, voilà, tu es au courant, si
0: alors
1: jamais
0: ça,
1: tu vois quelque chose passer,
0: alors ça, c'est
1: tu vois
0: bien.
1: Quelque chose passer, tu le sauras. Donc après, bon ben, moi j'ai peut-être fait aussi l'erreur de donner l'idée d'aller faire le QR code, etc. Mais après, ben moi je me suis déjà un peu désamorcé par rapport à cette situation-là, quoi.
0: Peut-être vous auriez pas dû lui donner le QR code. En fait, c'est comme on dit, vous lui avez donné le bâton pour vous taper dessus, donc il fallait pas...
1: Même si
0: c'est le règlement, quelqu'un a quelque chose à dire, moi je lui aurais... Oui, alors merci madame, au revoir, je ne l'aurais pas dit moi personnellement. Mais bon, c'est fait, c'est fait. Par contre, le fait Alors, le fait d'avoir dit au gérant ceci, c'est bien, parce que en fait, quand ils ont reçu la lettre, ben, il était déjà au courant, c'est quand même une bonne chose. Et puis, je voulais dire autre chose, je ne sais plus, je me suis perdu, et puis zut, je ne sais plus, ça me reviendra. Mais vous avez bien fait, ah oui, alors, vous avez dit que vous ne saviez pas, parce que j'ai une question, à votre caisse, quand vous êtes à la caisse, vous n'avez pas, hein, parce que normalement, avant, il y avait une sonnette ou quelque chose pour appeler quelqu'un, il n'y a pas ça?
1: Oui, on a une sonnette, mais on a des petits soucis par rapport à ça, parce que du coup, on a un souci, il n'y a pas tout le monde qui comprend l'effet de la sonnette, et puis des fois, ben, on se sent un peu dans le magasin, quoi.
0: Oui, mais bon, si c'est comme, j'imagine, il y a plusieurs caisses là où vous êtes.
1: Oui, alors principalement, il y en a une qui est ouverte tout le temps et les autres, c'est quand
0: il y a beaucoup de monde. D'accord. Ouais. Donc voilà, donc vous avez une sonnette pour appeler des collègues à la rescousse s'il y a trop de monde pour ouvrir une autre caisse. Et puis, normalement, alors, je ne sais pas si vous avez un téléphone aussi à la caisse.
1: Alors maintenant, c'est tout par notre téléphone privé, parce qu'on passe par une plateforme que je n'aimerais pas, mais on
0: non,
1: passe
0: non.
1: tout par cette plateforme-là. Quoi.
0: Parce que moi, encore une fois, si vous arrive encore une chose comme ça, vous dites, attendez monsieur, attendez madame, un instant, vous appelez le responsable du jour, si ce n'est pas le gérant, c'est la chef que vous avez dit, vous pouvez venir, il y a un souci à la caisse. Et comme ça, la personne va venir, va dire qu'est-ce qui se passe, et ils vont s'arranger entre eux. Et vous continuez, comme ça, ça vous permettra aussi de continuer à faire les clients suivants, disant écoutez, madame n'est pas contente parce que sa carte ne passe pas, mais j'y peux rien, c'est son système, elle dit que c'est le nôtre, mais non, c'est le sien, parce que vous voyez, les autres clients, ça passe, et parce que c'est son truc de logging ou ce qu'on m'avait expliqué à l'arrière. Donc vous continuez, et puis comme ça, vous vous déchargez de la cliente sur la chef ou le responsable ou le gérant. Faites comme ça, ne prenez pas, si je peux me permettre, ne prenez pas la responsabilité de répondre vous-même ou de vous énerver vous-même avec la personne. Parce que c'est ça qui est terrible et c'est ça qui va... parce que moi, je vous le dis tout de suite, si ça se répète plusieurs fois, en fait, ils vont se dire que vous ne maîtrisez pas vos nerfs ou bien votre... Vous devez quand même... Je sais qu'encore une fois, 1000 fois, 10 000 fois, que ce n'est pas facile, mais on doit essayer de maîtriser ses nerfs et de chercher quelqu'un. Et comme ça, vous vous débarrassez du boulet. Faites comme ça. Est-ce que vous avez d'autres questions, peut-être?
1: Juste une question par rapport à vendredi. Comme vous savez, je vais à la séance de conciliation. Je voulais voir juste ce que ça disait par rapport à cette conciliation. Est-ce qu'on a trouvé une solution à l'amiable pour que je reste là où je suis? Parce qu'actuellement, ben, à partir du 1er octobre, ben, je suis à la rue, quoi.
0: D'accord. Ah, c'est pour les chiens, là, en fait. C'est autre chose, là, en fait. Hein?
1: Oui. D'accord. Ouais, c'est autre chose, oui.
0: Donc, en fait, vous avez une séance de conciliation chez le préfet, vous allez?
1: Non, c'est au tribunal directement. C'est la conciliation, le juge, je ne sais plus, le père ou un truc comme ça.
0: Ouais, d'accord, ok. Alors, un chiffre entre 1 et 6, s'il vous plaît.
1: Le 4, s'il vous plaît.
0: Oui. Je prendrai moins de temps pour répondre à cette question.
1: Oui.
0: Parce que tout le monde en a pour jusqu'à 21h10. Non, mais avant, je me suis permis d'expliquer tout ça parce que je connais le domaine. J'ai travaillé dans ce domaine, déjà comme employé, après comme chef et après comme gérant. Donc je connais tout. Enfin, je ne dis pas que je connais tout, hein, mais je connais pas mal, disons. Hein. C'est vrai que...
1: Merci beaucoup pour votre réponse.
0: Écoutez, voilà, après, encore une fois, essayez de maîtriser. Je sais que moi, je suis le premier, des fois, quand je m'énerve, boum, ça, il y a tout qui explose, mais j'essaye quand même de changer et de dire, bon, ben, calme-toi, essaye de comprendre. Et puis, quand on est comme ça, plus à froid qu'à chaud, eh ben, on arrive à se calmer. Hein. Tout ce que vous pourriez dire à une personne... qu'elle aille ailleurs, ou bien, voilà, Donc, c'est, on ne peut pas faire ça. Je vous explique. 1, 2, 3, 4.
1: Parce que pendant que vous tirez les cartes, alors, je ne citerai pas où c'est exactement, mais voilà, et les gens ont compris dans quel domaine je travaille.
0: Oui.
1: Mais un jour, il n'y a pas longtemps, j'ai eu un souci avec une cliente, et puis du coup... la cliente ne comprenait pas pourquoi j'avais typé deux fois la chose, et puis j'ai regardé, et c'était une erreur de ma part. Et j'ai dit, écoutez madame, je m'excuse madame, je vous fais le remboursement de votre article supplémentaire, il n'y a aucun souci pour moi. Du coup, elle voulait monter dans les tours, etc. J'ai arrêté ma caisse, il y avait le gérant qui était pas très loin ce jour-là. Et du coup, j'ai dit, est-ce que tu peux venir? J'ai une dame, j'ai un souci. Et puis du coup, elle a pris de haut aussi mon responsable, mon gérant. Et du coup, le gérant lui a dit, vous comprenez pas l'excuse de notre employé qui s'est excusé trois fois auprès de vous, etc.
0: Bah oui.
1: J'étais à côté, pas très loin.
0: Oui.
1: Tenez votre argent sans faire de plus. Et puis il a dit tenez, c'est cadeau. Et puis au revoir, merci madame, bonne journée.
0: Ouais, voilà, c'est ce que je disais. Alors là, le gérant, il a très bien réagi parce qu'en fait, un gérant ou un chef est là aussi pour prendre la défense de ses employés aussi. Sauf si c'est vraiment l'employé qui a fait une grosse connerie. Alors là, il est obligé. Mais là, voilà, il vous a défendu. Donc c'est pour ça que je disais, c'est bien quand il y a un responsable. Mais encore une fois, je sais que c'est un métier et vous vous en rendrez compte par la suite. Ça sera ni la première ni la dernière. Il y a des clients... Je vais être dur, qui sont chiants. Je vais être dur de parler aussi comme ça à la télévision, mais il y en a qui sont des chiants, qui pour le moindre petit truc, la moindre tête d'épingle, vont faire un foin dans le magasin, qui vont écrire à la grande direction. C'est des gens qui n'ont, excusez-moi, qui n'ont rien d'autre à faire que d'enquiquiner pour rester poli les autres. Et par contre, eux, c'est ça que je dis toujours, parce que eux, dans leur propre travail, je dis comme ça, la personne qui fait ça, elle était, je sais pas, je prends une image, elle était secrétaire dans un garage automobile, et puis elle a des clients qui sont venus gueuler, puis elle les envoyait promener, mais là, ça, elle se souvient pas qu'elle a été comme ça. Mais elle veut simplement vous embêter les gens là où elle va, ou alors elle est mal lunée. On n'a pas non plus à supporter, la mauvaise humeur ou si les gens se sentent déprimés ou Dieu sait quoi. Donc ce n'est pas le rôle non plus, on n'est pas des exutoires. Donc c'est pour ça que je disais, s'il y a des insultes ou des menaces, il ne faut pas dire, écoutez, madame, vous calmez, j'appelle le gérant, j'appelle quelqu'un, puis vous regardez avec. Parce que moi, je suis pas là pour encaisser. Je suis là pour encaisser à la caisse, mais je ne suis pas là pour encaisser vos insultes. Mais voilà. Alors, je vais quand même venir à ce que j'ai vu par rapport, parce que c'était surtout ça, la conciliation. Ça ne va pas être facile parce que la partie adverse, c'est qui c'est la gérance, la partie adverse?
1: Oui,
0: ouais. Ils vont tout faire pour vous faire. Mais pour moi, ça s'appelle une séance de conciliation. Pour moi, on va certainement essayer de dire, vous et la gérance, de trouver un accord. Ou est-ce qu'ils peuvent peut-être vous loger ailleurs? Je dis n'importe quoi. Ou est-ce qu'ils peuvent. Je sais pas, ils vont pas commencer à sonoriser les murs parce que c'est pas possible, mais c'est quand même, je sens quand même, parce que c'est le but d'une conciliation, c'est d'essayer que les gens s'arrangent et qu'ils trouvent un terrain d'entente. Maintenant, je ne sens pas, alors pour moi, alors peut-être je me trompe, mais je sens pas qu'on va vous mettre dehors pour le 1er octobre. On est obligé quand même, attendez, On peut pas mettre les gens dehors comme ça. Je pense qu'il faut quand même un délai et tout ça. On vous a dit que vous deviez partir au 1er octobre.
1: Hein. Oui, oui. Ouais.
0: Puis vous en donnez.
1: J'ai reçu, je crois, fin juin, début juillet, je crois, qu'ils m'ont donné le congé.
0: Ils vous en donnaient 3 mois?
1: Ouais, en sachant que, de toute façon, j'ai fait tout de suite la demande pour la conciliation, donc En fait, je cherchais, sans chercher, mais je cherchais quand même des appartements. Bah, je...

0: Mais les loyers sont payés, ils sont à jour.
1: Voilà. Donc ça, c'est le plus important. Donc ça, devant le juge, vous pouvez dire, écoutez, les loyers ont toujours été payés. Parce que les loyers, si vous avez un mois, deux mois de retard, on peut mettre dehors un locataire. Ça, c'est comme ça. Mais vous dites, j'ai mes loyers payés à cause de cette histoire. Alors, même si la gérance, supposons, venait avoir gain de cause puis qu'on veut vous mettre dehors, vous dites, moi, je fais quoi le 1er octobre? Je me mets sur la gare, à la gare par terre avec mes deux chiens, puis je dors dehors comme un SDF. Ils doivent vous donner un délai. Dire, écoutez, moi, je cherche un appartement. Si je trouve, je m'en vais, mais en attendant, je reste là. On ne peut pas, à mon avis, encore une fois, je ne suis ni juge, ni une gérance, mais le peu que je connais, il me semble qu'on doit pouvoir obtenir un délai du style, on attend jusqu'à fin janvier, on vous donne 3 mois de plus, mais peut-être que vous devrez partir quand même. Mais on doit vous donner un délai. On ne peut pas mettre les gens à la rue. Puis surtout que, excusez-moi, octobre, novembre, décembre, c'est les mois froids qui arrivent. Vous ne pouvez pas rester dans la rue là où vous habitez, chez où vous habitez, mais on ne peut pas traiter les gens comme ça. Il y a des lois qui existent. Donc, moi, ce que je dirais à la conciliation, vous allez avec un avocat ou bien vous allez tout seul?
0: Non, malheureusement, je vais tout seul parce que j'ai été voir la SLOCA, mais je ne suis pas forcément tombé sur la bonne personne par rapport à ça. Et puis, je me retrouve tout seul, quoi.
1: Ouais, c'est dommage parce qu'effectivement, vous connaissant, il ne faut pas vous laisser faire parce que je sais que vous êtes quelqu'un de gentil. Bon, il ne faut pas vous laisser faire. Vous dites, moi, ok, je dois partir, je n'ai pas le choix, vous ne voulez pas d'arrangement. Ok, mais vous devez me laisser un délai que je trouve quelque chose. J'ai encore pas, vous n'avez pas trouvé? Non, je n'ai pas trouvé pour l'instant. Dès que je trouve, je m'en vais. Et puis, ce qu'il faut dire aussi, c'est que si vous devez partir, vous dites, je pars dès que j'ai trouvé quelque chose, et on fait ce qu'on appelle, je ne sais plus le nom maintenant, c'est un papier qui fait qu'on vous libère de suite. Vous ne devez pas donner 2 mois ou 3 mois de congé. Non, ce n'est pas une conciliation. Ça, c'est une convention. Voilà. Vous dites, on fait une convention. Dès que je trouve, je dis n'importe quoi. Je trouve le 12 décembre, je m'en vais et puis je paye mon loyer jusqu'au 12 décembre. Et après, je suis libéré. De tout engagement et je n'ai pas de délai. Parce que si vous devez encore donner 3 mois pour finir, vous restez là-bas pendant une année. Donc, il faut bien leur dire ça. Hein, voilà. Mais moi, il me semble que je ne vous vois pas loin au 1er octobre parce qu'à mon avis, à mon humble avis, hein, encore une fois, je n'ai pas l'impression qu'on puisse mettre quelqu'un dehors comme ça. D'accord ?
0: D'accord, ok.
1: Ok ? Vous nous tiendrez au courant, d'accord ?
0: On vous dit ça en fin de semaine, pas de soucis.
1: D'accord. On fait comme ça.
0: Merci beaucoup, en tout cas.
1: Écoutez, on a fait long, mais il y a quand même des sujets importants. Il n'y a pas de soucis. En tout cas, merci d'être passé. Et puis, à bientôt, mon cher Zod. À bientôt.
0: À bientôt. Au revoir, Bruno.
1: À bientôt. Au revoir. Merci. Au revoir. Voilà, donc j'imagine que vu qu'on est déjà 20h50, il devrait y avoir une petite page de pub, même une page de pub, voilà, elle est là, qui attend depuis un moment, on va tout de suite s'y rendre, petite page de publicité, et on se retrouve tout de suite après, à tout de suite.

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toutes les entités, tous les esprits errants ne vont pas avoir besoin des mêmes choses. Tout dépend depuis combien de temps ils sont là, tout dépend aussi pourquoi ils sont là. Est-ce qu'ils veulent passer de l'autre côté ou est-ce qu'ils veulent rester au contraire? Et cette information, elle est primordiale parce que si la conscience a décidé de rester, si l'esprit a décidé de rester sur Terre, ça veut dire qu'il va devoir subvenir à ses besoins pour pouvoir rester dans cette dimension. On en revient à ce que je disais, c'est-à-dire se nourrir de matière éthérique pour pouvoir subsister dans cette dimension qui n'est plus la sienne. Si au contraire l'esprit souhaite partir, et s'il reste parce qu'il est en carence d'informations et qu'il lui manque certains éléments pour pouvoir comprendre déjà où aller, pourquoi y aller et se rassurer sur la route à entreprendre, dans ces cas-là, la récupération d'énergie sera différente. On est plus dans un échange, plus dans une demande d'aide que dans un vampirisme, d'une certaine manière. Dans tous les cas, un esprit qui subsiste ici et qui n'est pas voué à être incarné, il va prendre de l'énergie tout simplement parce que sinon il ne peut plus rester ici.

0: Voilà, de retour sur le plateau après cette page de pub. Ça a permis d'aller boire un petit verre, peut-être d'aller au petit coin. Voilà, allô, allô. Allô ?
1: Oui, bonsoir Bruno.
0: Oui, bonsoir madame. Alors, je suis en train de noter. Comment allez-vous ?
1: Bien, quoi ?
0: Comme quelqu'un après les vacances. Hein, on n'a jamais envie de recommencer. On est tellement bien. Bon, il faisait chaud là où j'étais, mais voilà, on est quand même bien quand on est en vacances, je trouve. On devrait être tout le temps en vacances. Vacances éternelles, ça serait génial.
1: Ah, je connais ça.
0: Vous connaissez ça? Alors attendez, il y a encore quelqu'un. Il y a encore quelqu'un que je n'avais pas noté. Alors, 12. Voilà. Alors, ma chère, je change votre prénom, hein, je crois.
1: Oui, oui, volontiers.
0: Marie-Ange. Marie-Ange, je vous écoute. Qu'est-ce que je peux faire pour vous?
1: Alors, je pense que vous souvenez un petit peu de moi. Et puis, toujours un peu l'évolution. Donc, il n'y a pas de nouvelles.
0: Avec le monsieur, toujours pas de nouvelles?
1: Non.
0: Oui, vous m'avez appelé à l'arrière aussi, hein, je crois.
1: Exactement, oui, il n'y a pas longtemps, oui.

0: Ouais,
1: tout à
0: ouais.
1: fait, ouais.
0: Ouais. J'ai beaucoup, beaucoup de monde, mais j'arrive quand même à me souvenir. Je me souviens de. Voilà. C'est déjà depuis quand que vous n'avez pas de nouvelles, à peu près?
1: Écoutez, ça fait 3 mois.
0: 3 mois.
1: Quand même. Ouais.
0: Pas de message, pas d'email, pas de. Rien du tout.
1: Non.
0: D'accord.
1: Non.
0: Pas de coup.
1: Personnellement, non. Personnellement, à moi, pas. Non.
0: D'accord. Pourquoi vous dites personnellement? Parce que ça peut être à quelqu'un d'autre, à des copains ou des gens que vous connaissez en commun, ou même pas, non?
1: Sur le statut, oui, j'ai vu deux choses, deux, trois choses que j'ai jamais vues auparavant, mais
0: D'accord.
1: à moi personnellement, non.
0: D'accord.
1: Non.
0: Donnez-moi un chiffre entre 1 et 6, s'il vous plaît.
1: Alors, le 3.
0: Le 3.

0: Bon, alors, en voyant les cartes, il y a des choses qui me reviennent. Ce monsieur, il est fâché avec vous, c'est bien juste. Il vous en veut pour quelque chose.
1: Oui, mais je ne sais toujours pas réellement le pourquoi du comment, parce que c'est plutôt à moi de lui en vouloir, mais...
0: Oui, mais je veux dire, vous
1: Oui.
0: avez, vous, il me semble que vous m'aviez dit, maintenant que je me souviens, que vous aviez eu une discussion ou quelque chose, puis que vous lui avez dit un petit peu... Alors, c'est lui qui n'agissait pas, mais vous lui avez quand même... Comment dire, vous l'avez mis en face de
1: Oui,
0: ses
1: tout à
0: vérités.
1: fait.
0: Voilà.
1: Tout à fait.
0: Voilà,
1: Oui, tout à fait, exactement.
0: voilà, c'est ça, et ce qu'il n'a pas admis. Mais, alors attention, moi ça c'est le commentaire qui sort, mais moi, si vous voulez, la réponse qui sort, et donc il est toujours dans cette indécision, fâcherie, il pense à vous, donc ça c'est une bonne chose, et il ne vous a bien sûr pas oublié, mais pour moi, il y a un retour toujours de la personne. Maintenant, est-ce que c'est dans 6 mois, 3 mois, 15 jours, une année? Ça, je ne peux pas vous dire. J'espère pas que c'est une année pour vous, parce que je n'ai pas l'impression que vous allez attendre aussi longtemps que ça. Mais pour moi, il y a un retour. D'après les cartes, ça dit toujours que c'est pas loin. Mais pas loin, c'est quoi? 2 mois, 6 mois, 3 mois? C'est pas dans 10 ans, c'est pas dans 4 ans, ni 2 ans, ni 1 an. Non, je pense que c'est moins d'un an. Mais vous voyez, il y a déjà 3 mois qui sont passés, vous dites, et puis ça peut être dans les 3 prochains mois ou les 6 prochains mois. Je vois, ouais, là, ça ferait 9 mois au maximum, au maximum. Encore une fois, hein, c'est pas que c'est... Quand je dis ça, ça ne veut pas dire que vous allez le retrouver ou bien avoir des nouvelles dans 9 mois. C'est entre maintenant et 9 mois, une année. Donc ça peut être bien avant. Et en tout cas, les cartes, comme je disais, disent que ben, ils pensent à vous pour certaines choses. Hein. Bon, ça, vous saurez vous quoi. Voilà. Et que, voilà. Donc il y a ce côté-là surtout. Et puis, mais encore une fois, mais sache quoi, je vous l'avais dit, il n'y a pas tellement d'engagement de sa part hein, pour la suite. Hein. Vous le saviez, ça.
1: Oui, tout à fait, oui.
0: Je crois que je vous l'avais dit, et comme j'ai dit tout à l'heure, je dis vraiment ce que je pense. Vous dites, ah ouais, c'est magnifique, vous allez vivre ensemble pendant 40 ans. Non, ça ne sera malheureusement pas comme ça. Donc on voit une reprise de relation, mais elle est plus basée sur ce que vous voyez ce que je veux dire, et peut-être quand même, c'est pas que le sexe, mais ça peut être, je l'ai dit, en plus, mais c'est aussi, moi je dis entre guillemets, puis bah, bref, donc c'est pas basé que sur ça, ça peut être aussi une certaine, comment dirais-je, amitié ou une certaine compréhension, mais je ne vois pas de couple qui se forme, qui va de l'avant dans le futur. À un certain moment, et ça me semble que maintenant, que je vais, maintenant que ça me revient, maintenant que je l'ai ressenti, il me semble que je vous l'ai déjà dit, il y aura une rupture définitive à un certain moment. Encore après, est-ce que c'est dans une année, 2 ans, 5 ans, ça je ne peux pas dire non plus. Mais je crois que ça, vous le saviez, hein, n'est-ce pas?
1: Oui, tout à fait, oui.
0: Voilà. Après, si vous dites, si vous, parce que j'aime pas dire ça, j'aime pas faire du mal aux gens, mais dire, ouais, ça n'ira pas, mais à un certain moment, ça n'ira pas, et puis je suis obligé de vous dire ce que je ressens. Là, je peux pas, je veux pas donner des illusions ou dire que ça sera une relation formidable. Je dis pas qu'elle est pas bien, mais je ne vois pas de relation de construction, une relation qui va de l'avant, où un couple se met ensemble, ou des choses comme ça, malheureusement. Voilà. Mais il y aura
1: D'accord.
0: de nouveau des...

0: Pour moi, le ressenti que j'ai mais d'humilité, puis là aussi, il me semble que je ne suis pas sûr que je vous l'ai déjà dit, il tient quand même à vous d'une certaine façon. Je ne parle pas d'amour, mais d'une autre façon. Et puis, il veut pas. Voilà, il reviendra, et puis ça se repassera de nouveau un certain temps. Ce que je ressens aussi, c'est ouais, c'est quand même une relation quand même assez compliquée, parce qu'on me dit aussi en médiumnité que voilà, il reviendra, ça ira, pof, après ça ira de nouveau plus, après ça ira. C'est quand même une relation, ce qu'on appelle en dents de scie, hein, ça va moins bien. Ça ne veut pas dire que chaque fois il y aura je veux pas dire qu'à chaque fois que ça ne va pas bien, il y aura une interruption, c'est pas ça, mais ça ira moins bien, ça ira mieux, ça ira moins bien. Il peut y avoir encore une petite interruption, mais ça sera souvent, enfin, ça sera à mon avis comme ça, voilà. Autre chose ?
1: D'accord.
0: Autre chose ?
1: Ouais.
0: Oui.
1: Oui, alors par rapport à la deuxième personne pour ses énergies.
0: Pour avec M, hein?
1: Oui, tout à fait, oui.
0: C'est votre maman, non, je crois?
1: Exactement, oui.
0: Alors, les énergies de M. Ah voilà, on me le remontre. Elle n'est pas bien en ce moment? Je sens pas mal de fatigue et de. Comme si elle avait baissé les bras pour certaines choses, hein, pas tout, mais.
1: Oui, écoutez, c'est déroulé, bah, c'est vrai que ça va, on dira ça va.
0: Elle est suivie, votre maman?
1: Oui, oui, tout à fait, oui.
0: Physiquement, psychologiquement, dans quel domaine?
1: Physiquement.
0: Physiquement, parce que je ressentais que le moral, alors... Je sais pas, je pense que c'est comme tout le monde, on a des fois le moral qui est en bas, qui est en berne, qui va pas. Je me demandais, encore c'est mon ressenti qui me dit ça, si ça serait pas bien qu'elle voie quelqu'un, pas forcément un psychiatre, mais un psychologue ou quelqu'un, parce que j'ai l'impression que des fois elle est un petit peu dans le trou, quoi, en fait, c'est ce que je ressens. Et c'est pas bon, enfin c'est bon pour personne, mais après vous êtes proche d'elle, vous arrivez à discuter et tout ça avec elle?
1: Oui, moi je suis proche d'elle, oui.
0: Alors c'est bien.
1: Écoutez, c'est... ça fait des années qu'il y a des hauts débats, donc c'est un peu dur à dire, mais
0: ouais,
1: là...
0: Ouais. Bon, après, ouais. On ne peut pas obliger les gens. Donnez voir un chiffre encore entre 1 et 6 pour votre maman.
1: Le 2.
0: Le 2. Après, 53, elle est encore, voilà, elle n'a pas 95 ans, hein, donc voilà.
1: C'est... Ouais, justement, ouais.
0: C'est comme si, voilà, en plus la carte sort, c'est comme si elle manquait de confiance en elle, et que, voilà, que les choses, elle, je ne sais pas comment dire, mon ressenti me dit comme si elle subit plus les choses qu'elle ne les dévance, en fait. Elle subit pas mal les choses de la vie, comme beaucoup de gens d'ailleurs. Mais donc elle est un petit peu, je ne vais pas dire apathique, parce que c'est un peu trop, mais elle est quand même un peu, ouais, comme j'ai dit, baisser les bras. Bon, écoutez, les énergies, on voit. Le cœur, il n'y a jamais eu quoi que ce soit avec le cœur, votre maman, ou le sang?
1: Oui. Oui, c'était un de ses problèmes primordiaux, ouais.
0: Ouais, parce qu'il sort là tout de suite.
1: Ouais.
0: Alors, après...
1: Elle a posé des stents plusieurs fois.
0: Ouais, ouais. Alors on voit que le cœur, ou ce qu'on appelle la circulation sanguine, il y a des soucis. Maintenant, il n'y a rien qui dit que ça va... Alors un jour ou l'autre, on doit tous partir, mais les cartes n'indiquent pas ça, hein, pour l'instant. Mais ça dit que c'est quand même le cœur et le sang, c'est un domaine quand même à continuer à surveiller. Et est-ce qu'elle s'alimente bien ou bien est-ce qu'elle mange un peu...
1: Non. Ouais, non, elle ne sait pas forcément à manger bien, quoi, comme elle devrait, quoi.
0: Ouais.
1: Non.
0: Parce qu'effectivement, mon ressenti va aussi dans le sens, c'est marrant, des soirs, je sens plus des choses que d'autres, c'est comme ça. Ce soir, je sens, on me dit que, je vous ai parlé de l'alimentation, c'est comme si... elle ne mange pas équilibré.
1: Non, elle s'alimente pas bien.
0: Voilà, puis elle ne mange pas équilibré, elle ne mange pas assez de légumes, ou je ne sais pas, je dis des...
1: Oui, complètement.
0: Et que finalement, et puis les gens, comme elle, hein, je ne suis pas médecin, mais ni thérapeute, oui, je suis thérapeute, mais je ne suis pas médecin, mais les gens, c'est pour ça qu'aussi je peux un peu parler comme ça, les gens qui s'alimentent mal comme ça, ils ont les veines qui se bougent, ils ont des problèmes de circulation. Ouais. C'est pour ça qu'on lui a posé des stents, hein, dans

0: Donc, mais voilà, donc elle devrait. Elle fume, ou votre maman, ou pas?
1: Elle fume, mais pas beaucoup. Pas beaucoup, mais le peu qu'elle fume, moi je sens que dès qu'elle fume, c'est bouché, quoi. Comme si elle a
0: Bah,
1: ouais.
0: la fumée, puisqu'elle a avec la nourriture, c'est pas très bon, quoi. Enfin bon, encore une fois. Bon,
1: Non,
0: si elle est
1: non,
0: suivie, elle
1: non.
0: fait des contrôles réguliers pour ça quand même.
1: Oui,
0: Bon.
1: normalement, oui, d'après ce qu'elle me dit,
0: Ouais,
1: après.
0: elle fait. Voilà.
1: Ouais.
0: Écoutez, encore une fois, ça dit surveillance de ça. Et puis, ce que je ressens aussi. Est-ce qu'elle a eu, alors peut-être c'est il y a des années, est-ce qu'elle a eu des problèmes au point de vue gynécologique ou quelque chose comme ça?
1: Il me semble que oui.
0: Ouais. Parce qu'il y a aussi quelque
1: Ouais.
0: chose. Il y a aussi quelque chose. Alors, je ne sais pas, les cartes ne me disent pas si ce que c'était, si c'était. Elle a encore tout, ou la matrice, tout ça, ou on lui a enlevé?
1: Oui, pour l'instant,
0: Elle a.
1: oui, ouais.
0: Elle l'a. Donc voilà. Après, moi, comme je dis, je ne veux pas rentrer trop dans tout ce qui est médical, médecine.
1: Dernièrement, elle a eu des prénoms, je ne sais pas si ça peut vous aider, elle a eu une pierre
0: Ah.
1: et elle a été enlevée. Et que depuis ça va mieux, mais là apparemment elle a de nouveau un problème justement au niveau j'ai quoi
0: Ben ouais.
1: affection urinaire
0: Ouais,
1: par
0: alors c'est
1: rapport à
0: pour ça
1: ça.
0: que ça dit les deux choses à surveiller, c'est le cœur et le côté gynécologique. Et puis,
1: Ok.
0: je m'excuse, cette histoire de pierre, ça date d'il y a longtemps, il y a plusieurs années.
1: Non, ça date de cette année, elle a été enlevée au mois de mars.
0: D'accord. Ah bah voilà. Ouais.
1: Mais il y en a encore une autre qui est logée un peu plus bas, je sais pas quoi,
0: Vous savez que
1: ici.
0: c'est drôle parce que j'attendais que vous ayez fini pour dire, c'est des choses qui peuvent se répéter.
1: Ouais.
0: Ouais. C'est-à-dire, on lui a enlevé, mais alors elle en a une autre, mais il peut encore en revenir d'autres. C'est un petit peu un problème. Alors, c'est pas des choses
1: Ouais.
0: que je. Alors, moi, en tant que médium, je ne sens pas que ce sont des choses dangereuses, rédhibitoires, et puis que ça va nous entraîner à la mort. C'est pas ça, mais c'est embêtant. Et
1: À
0: puis,
1: surveiller.
0: ouais. Ça lui fait
1: Ouais.
0: des douleurs ou bien des choses comme ça, ou pas vraiment?
1: Ben, l'impression de nous une infection urinaire,
0: D'accord. Ok. Ah bah oui, voilà.
1: ouais. Ouais.
0: Ça provoque des choses comme ça, effectivement. Est-ce que vous avez encore quelque chose à me demander, ou c'était tout, ou bien est-ce que je peux encore vous répondre à quelque chose?
1: Par rapport à mon, bah, écoutez, par rapport à mon professionnel.
0: Qu'est-ce que vous aimeriez savoir?
1: Bah, pour l'instant, tout va bien, mais si ça, ouais, ça continue comme ça, en
0: Si ça
1: fait.
0: continue comme ça, d'accord. Vous
1: Ouais.
0: ne donnez pas de nom d'entreprise ou de commerce où vous êtes, mais vous êtes dans quel domaine? Vous faites quoi?
1: Dans la vente.
0: Dans la vente aussi. Ah bah alors vous avez entendu l'histoire de la vente tout à l'heure aussi. Hein? Vous êtes
1: Oui.
0: d'accord avec moi, on ne peut pas traiter les gens, on ne peut pas les envoyer promener non plus, hein? C'est vrai. Hein?
1: Je suis à 200% d'accord avec vous, ouais.
0: Mais vous êtes
1: Ouais.
0: d'accord, je me permets d'en discuter, puis j'ai parlé de ça parce que je ne veux pas être plus royaliste, je veux dire, mais Bruno, il a toujours raison. Non, je n'ai pas toujours raison, c'est faux, j'ai aussi beaucoup de fois tort. Mais c'est vrai que dans la vente, dans le temps, bon, vous êtes plus jeune que moi, mais dans le temps, le client était roi, mais maintenant, on ne dit plus ça, mais il y a un respect à avoir réciproque aussi.
1: Ben, je pense que c'est un peu normal, ouais,
0: Ben
1: tout à fait,
0: oui,
1: ouais.
0: tout à fait.
1: Ben oui.
0: Donnez voir un chiffre entre 1 et 6 pour votre travail.
1: Alors, les deux.
0: Le 2.

0: Ça fait longtemps que vous travaillez dans ce poste ?
1: Ça fait trois ans et demi maintenant.
0: Écoutez, les cartes sont plutôt bonnes. Là, moi, je dirais que... Attendez voir. Oui, il n'y a pas de perte, il n'y a pas... Alors, vous êtes beaucoup dans ce travail ? Vous êtes beaucoup de personnes ?
1: Non, on est trois.
0: Vous entendez bien avec tout le monde ? Parce qu'on voit des petites gênes avec des gens ou la direction.
1: Alors, moi, je m'entends bien. Personnellement, bien avec une ou deux de mes collègues. La troisième... Ouais. Je fais plus attention, mais après, voilà. Je sais pas.
0: Alors, c'est peut-être ça que me disent les cartes. Il y a quelqu'un dans votre travail, après, je n'arrivais pas à dire si c'est un supérieur, une collègue ou un collègue, où il faut être un petit peu plus prudent à ce que vous lui dites, en fait. Il ne faut pas trop lui dire de choses. Voilà. Parce que c'est quelqu'un qui peut aller répéter, ou elle dira rien, mais au moment voulu où ça l'intéressera, ou s'il y a un souci, elle va dire « Oui, mais une fois, elle m'a dit ça, elle m'a dit ceci. » Alors, moins, surtout à cette collègue, je pense, moins vous lui en dites, mieux ça vaut. D'accord ?
1: D'accord.
0: Ça ne veut pas dire qu'il ne faut pas lui parler, oui, mais rester dans le banal, oui, ça va. Et puis, si elle vous dit « Ah, puis alors, dans les amours, écoute, ça, c'est un peu personnel, j'ai pas trop envie d'en parler maintenant. Ben, » voilà. Puis, vous la renvoyez gentiment, sans rien lui dire, effectivement. Voilà. Bon, ben écoutez, moi, le travail, je vois la continuité, puis voilà, c'est vrai que j'ai oublié, pas que j'ai oublié, j'ai vu une carte, il peut y avoir un peu de lassitude ou un petit peu dans ce que vous faites.
1: Oui.
0: Des fois, c'est comme si, ah, mais j'en ai marre, j'aurais envie de changer ou j'aurais envie de faire autre chose. Mais bon, c'est un, pour moi, comme c'est sorti la carte, c'est une pensée, c'est un moment, puis après, ça va, quoi, voilà.
1: Oui, c'est tout à fait ça, ouais. Exactement, ouais.
0: D'accord. Ce travail, vous y êtes bien. Un travail, c'est un travail. On dit toujours si on pouvait ne pas travailler toute sa vie, mais on est obligé de travailler. Mais disons, vous y êtes bien, on vous y considère bien aussi, vous êtes bien vu, donc il n'y a pas de souci de ce côté-là. Voilà. OK ? Autre chose ?
1: D'accord, oui. OK. Si je peux juste encore finir pour mes énergies.
0: Oui. D'accord. Vous êtes jeune.
1: Ouf.
0: Bah, oui. par rapport à moi, vous êtes plus jeune, ça c'est sûr.
1: Alors voilà. Oui, c'est pas l'âge que vous avez, mais.
0: Ah ben non, je dis pas.
1: Moi, je pense que vous êtes aussi jeune aussi. Hein.
0: Ah, ça, peut-être. Un chiffre entre 1 et 6, s'il vous plaît.
1: Le 3.
0: Le 3. C'est vrai que moi, je vois...
1: Vous êtes du même mois que moi, normalement, si je ne me trompe pas.
0: Non, vous êtes septembre, moi, je suis du mois d'août.
1: Ah, OK.
0: Alors, je suis pas loin, je suis du 29.
1: Je pensais que c'était aussi de la Vierge comme moi.
0: Oui, je suis aussi de la Vierge, mais du 29 août.
1: Ah, voilà.
0: Oui, je suis du même signe, oui, parce que le 22 septembre, c'est encore...
1: Le même signe, alors.
0: Oui, c'est le même signe, c'est le même signe. Allez, voilà. Alors, je suis obligé de poser une question. Alors, je ne sais pas si vous en faites. Vous faites du sport ou quelque chose à côté de votre travail ou une activité ?
1: Non, pas du tout.
0: Pas du tout ? Parce qu'en fait, il y a deux choses. Il y a la carte de la, quand je dis la rupture, alors ça peut être une... Parce que comme c'est sorti, ça peut être un muscle ou un nerf qui se démet, mais ça peut être suite au sport, mais ça peut être aussi suite à une chute, suite à un mauvais geste ou une mauvaise torsion du pied, je dis n'importe quoi, je vous donne des exemples. Et puis là, les cartes vous disent, c'est pour ça que je me disais, mais parce que comme ça sort comme ça, c'est souvent les sportifs qui, voilà, ceux qui courent, puis qui finalement exagèrent trop, qui finalement, ils ont mal aux adducteurs ou bien ailleurs. Et en fait, c'est un peu ce qui sortait, c'est pour ça que je vous ai demandé. Peut-être ça veut dire qu'il faudrait peut-être bouger un petit peu plus, ça c'est peut-être ça aussi que ça veut dire. Mais bon, dans les énergies, alors attention un petit peu aux chutes. Le moral aussi, ben oui, la carte du moral, ben, comme je disais tout à l'heure pour votre maman, qui n'a pas des soucis. Et puis bon, vous avez des soucis aussi avec cette personne qui vous parle, enfin qui vous parle plus, tout ça. Puis je pense que ça vous travaille automatiquement.
1: Bien sûr.
0: Ouais. C'est normal, c'est normal. Écoutez, après les cartes. Vous avez des fois des moments, enfin comme tout le monde, mais vous avez des moments forts de fatigue, des fois, ça vous arrive.
1: Alors, j'ai eu un problème, Bruno, dernièrement. Oui. Je ne veux pas dire le nom, parce que je crois qu'on ne peut pas le dire. Ça commence par un Z, puis ça finit par un A.
0: Ah oui, puis il y a deux lettres entre deux.
1: Ouais.
0: Ouais, ouais, je vois.
1: Oui, et oui. Voilà, ouais. J'ai eu ça, là, dernièrement.
0: Oui, et puis ça, ça fatigue. Okay. Ça, ça fatigue beaucoup cette histoire, hein, quand on a ça, je crois.
1: Oui, oui, oui.
0: Et je veux pas être indiscret, mais il se situait où sur votre corps? Si c'est pas indiscret, vous l'aviez où? Dans le dos?
1: Alors l'oreille et puis le milieu du dos, on dira comme ça.
0: Et puis le milieu du dos, d'accord.
1: Ouais.
0: Ça n'a pas touché votre ça n'a pas touché votre vue ou quelque chose comme ça?
1: Non.
0: D'accord.
1: Non,
0: donc je dis ça parce que moi je connais quelqu'un qui a eu la même chose que vous m'avez dit, mais ça avait, mais ça avait touché son œil. Alors là, ça devient un peu compliqué, effectivement.
1: Oui,
0: quand ça
1: touche je sais, ouais. Non.
0: Bon, alors écoutez, bon, il semblerait quand même que les choses... Mais maintenant, ça va mieux quand même, où vous êtes suivi, je pense.
1: Oui, oui, pour l'instant, oui, mais après, j'ai quand même fait deux éruptions en un mois, donc...
0: Après, moi,
1: je suis un peu anxieuse par rapport à ça, quoi.
0: Je comprends, c'est aussi ça, la fatigue. Moi, je sais, encore une fois, je me prétends ni médecin, ni quoi que ce soit. Ouais. Mais peut-être que si vous avez aussi la deux choses, si vous avez la possibilité de faire aussi ce qu'on appelle des médecines parallèles, un petit peu pour aider pour ça. Parce que les médecins, ils ont des médicaments, tout ça, ils stoppent ça, il n'y a pas de souci. Mais le problème avec ce genre de maladie, je crois savoir, enfin, je ne sais pas que je sais de la maladie, mais c'est ce que je ressens en médiumnité, c'est des choses qui peut-être, ah, ça se calme, c'est fini, puis ça peut revenir.
1: Ouais.
0: Ça peut aussi revenir peut-être dans 6 mois, 1 année, 10 ans, j'en sais rien, mais ça peut revenir. Et en fait, ce que j'ai ressenti par rapport aux cartes et par rapport à ce que vous m'avez dit et par rapport surtout à l'intonation de votre voix, je pense qu'il faudrait aider. Il y a des thérapies qui sont des fois, comment dire, remboursées quand même, ça dépend lesquelles. Et je pense que ça vaudrait la peine. Alors, je vais vous dire, moi, ce que j'ai ressenti, c'est drôle, parce que je ne vois pas le rapport avec ça, mais c'est la réflexologie pour vous qui pourrait vous aider.
1: D'accord.
0: Je vous dis ça. C'est vrai, même moi, je me suis dit, tiens, parce qu'on m'a dit, oh, la réflexologie pour ça, bon, peut-être, alors je ne sais pas. Mais moi, je vous dis ce qu'on m'a dit. Hein. Après, peut-être qu'il faut, je ne sais pas. Voilà, essayez de voir. Après, je sais que dans le domaine de la réflexologie, il y a des gens qui sont inscrits à une institution, qui sont reconnus par les assurances, et puis ils vous remboursent le 50 ou le 80% ou un truc comme ça. Donc ça vaut la peine peut-être de regarder. Hein.
1: D'accord. Mais là, en l'occurrence, vous ne voyez pas que ça va revenir là prochainement?
0: Non, pas prochainement, mais voilà, c'est quelque chose qui...
1: Ça peut revenir quand même,
0: ouais. Ça peut revenir quand même et vous dire dans combien de temps. Je ne pense pas, alors... Je m'avance peut-être en disant, je ne sens pas ça, en tout cas d'ici la fin de l'année, mais est-ce que l'année prochaine ou l'année d'après, c'est difficile à dire. Mais je ne sens, sens pas tout. Ce qui est important, c'est que je ne le ressens pas tout de suite. De ce côté-là, vous êtes tranquille. Voilà. Faites un petit peu. Voilà, parce que, encore une fois, bien sûr que je n'ai rien contre la médecine traditionnelle. Ils sauvent des vies, ils sauvent des gens, ils s'occupent de nous. Ils font plein de choses vraiment bien. Et le service des infirmiers, infirmières et médecins est vraiment formidable. Mais quelquefois, eux... Alors, ils vous donnent un médicament, ils disent, voilà, prenez ça, ça va stopper ça. Mais on a besoin des fois d'aller un petit peu plus loin. Et de pouvoir, vous voyez, un petit peu prendre les choses d'une autre façon, surtout par des thérapies annexes, qu'il y en a plein, mais voilà. Mais vous me redirez, hein, si vous êtes dans quelle région, excusez-moi.
1: Le canton de Fribourg.
0: Ah, canton de Fribourg. Moi, j'aurais eu une bonne adresse, à mais c'est à Lausanne, donc c'est un peu loin. Voilà, mais vous en trouverez sur Fribourg, il y en a plein. Hein. Essayez de faire... Alors après, il ne faut pas aller juste une ou deux fois, puis c'est fini. C'est quelque chose qu'il faut faire de temps en temps, peut-être une fois par mois ou une fois tous les deux mois, mais je pense que là, on pourra vous aider. Posez la question, si vous trouvez quelqu'un, vous dites, écoutez, moi, j'ai ça comme souci, ZA, est-ce que vous, avec ça, vous pouvez m'aider? Peut-être qu'il faudra faire plusieurs réflexologues avant de trouver la personne qui vous dira, ah oui, moi, dans ma... Parce qu'il y a aussi différentes... Il me semble qu'il y a différentes écoles et différentes techniques dans la réflexologie, donc il faut trouver le bon. C'est ça. D'accord?
1: C'est gentil, en tout cas, puis si vraiment, moi, je vous rappellerai tout le temps, si, admettons, ça revient, je ne sais pas actuellement, mais il me semble que là, pour l'instant, vous pensez que je suis quand même tranquille.
0: Pour ça, il me semble que oui. Hein, voilà. Peut-être que ce que vous avez eu n'est pas tout à fait terminé, vous devez continuer à suivre les traitements qu'on vous a donnés, mais après, vous serez tranquille quelque temps. Voilà. OK?
1: D'accord.
0: Merci beaucoup, bonne soirée, merci à vous Marie-Ange,
1: à vous
0: et puis
1: aussi.
0: Tout bon pour
1: à
0: la
1: bientôt.
0: Suite, merci, au revoir.
1: Au revoir.
0: Au revoir. Voilà, 0900 900 993, mon Dieu, déjà 21h22, ça file. Quand on est en bonne compagnie, on ne voit pas le temps passer. Donc, continuez de nous appeler au 0901-901-993. Pardon. Le 1 pour être avec moi, votre serviteur Bruno 007. Le 2 pour être avec nos amis qui sont en bas de votre écran ici. Le 3, si vous ne voulez pas choisir, vous faites le 3. 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On se requitte quelques secondes, quelques peu de temps pour une deuxième page de publicité et on se retrouve, on revient tout de suite, à tout de suite.

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0: Et voici, on est à nouveau ensemble pour allez, une petite demi-heure, une trentaine de minutes. Donc n'hésitez pas, 0901-901-993, le numéro que vous pouvez appeler, bien sûr, si vous, le cœur vous en dit, vous faites le 1 si vous voulez être avec moi, le 2 si vous voulez être avec nos amis à l'arrière, le 3 si vous ne voulez pas choisir. En attendant le prochain appel, je vais aussi vous parler de notre site internet. Vous savez qu'on a, pour ceux qui ne le sauraient pas, pour les autres, aller vite aux toilettes ou servir une tasse d'eau ou bien ou un café. Donc vous savez que nous avons un site internet qui est www.parlez-moi-d'avenir.tv.shop. Les deux fonctionnent. Donc sur ce site... ouais. Sur ce site, on tous, sur ce site, eh bien, il y a plein de choses, mais je vous les dirai après, parce qu'on a un nouvel appel, donc si on a le temps, je vous reprendrai, je vous expliquerai un petit peu plus notre site. Oui, allô, bonsoir.
1: Oui, bonsoir Bruno.
0: Bonsoir madame, comment allez-vous?
1: Ben, ça va, je suis en vacances, normalement ça doit aller bien.
0: D'accord. Alors, je... ben, écoutez, hein, la vie continue, qu'est-ce que vous voulez la...
1: Ah ben oui, Bruno,
0: hein, on peut rien y faire.
1: Ah oui.
0: Alors,
1: que je voulais
0: dire, je suis en train juste de... Alors, stop, l'arrière, que je puisse noter. Maintenant, on peut continuer.
1: Oui.
0: Alors, attendez, c'est juste mon prompteur. On peut monter. Ah, c'est fini. D'accordo. 9, 4. Alors, je vous écoute, chère madame. Voilà, j'ai tout noté. Dites-moi.
1: Écoutez, Bruno, je suis en vacances, soi-disant. Mais je veux faire, pourvu que je suis ici, vous savez que j'ai quand même pas mal de problèmes d'énergie.
0: Mm-hmm.
1: Et puis je veux faire ici quelques analyses des trucs pour voir les avis ici, qu'est-ce qu'ils me disent, parce que vraiment du mal du dos, du mal du tête, pas de morale, tout l'ensemble. Je veux dire, j'ai beaucoup de problèmes qui sont mêlés, quoi.
0: D'accord, vous êtes dans votre pays là.
1: Oui.
0: Ah, ok.
1: Moi, je n'oublie pas, même si je suis loin. Hein.
0: Ouais, parlez bien dans le micro, s'il vous plaît, madame, parce que j'ai un peu de peine à vous... Voilà.
1: Oui.
0: Alors, c'est vrai qu'on vous entend comme si vous étiez à côté, alors c'est bien.
1: Oui.
0: Alors,
1: et
0: oui.
1: Pourtant, je ne suis pas si loin que ça, quand même, 2 000 km, je ne suis pas en Australie. Hein.
0: Combien de kilomètres?
1: 2000.
0: Ah bon, ça va, oui, c'est vrai. Alors, dites-moi, donc vous m'avez parlé des énergies, que vous avez déjà fait ou vous allez faire des analyses?
1: Non, je vais les faire.
0: Oui.
1: Et puis j'ai fait, comme je vous ai dit, un traitement dentaire.
0: Ah oui.
1: J'ai quelques problèmes. J'ai été voir mon dentiste qui m'a fait ici. Pour lui, tout va bien, mais pour moi, il y a des choses que... Je suis pas sûre que tout va bien, comme il dit. Et je vais aller voir une autre, pour voir une autre avis, si vraiment tout va bien.
0: Oui, vous avez raison, des fois. Ouais.
1: Oui.
0: Ouais.
1: Qu'est-ce que vous voyez, Bruno? Est-ce que ça va aller? Est-ce que j'ai fait bien, que je vais voir
0: quelqu'un
1: des autres avis?
0: D'accord.
1: Parce que ici, dans mon temps, j'avais 22 ans, vous vous rendez compte? Et maintenant, j'en ai, hein. et puis, je vais dire, dans mon temps, il n'y avait pas cette technologie si avancée comme aujourd'hui.
0: Oui, non, mais ça, je le sais, oui, effectivement.
1: Parce qu'ils font des choses extraordinaires.
0: Oui, et puis maintenant, Puis je sais, les dents...
1: Oui. De toute façon, moi je dois aller à privé, de toute façon, et puis je dois payer, mais ce n'est pas de somme.
0: Tout à fait.
1: Je sais que
0: les dentistes dans les pays de l'Est, il y a des très très bonnes choses qui se font, effectivement. Hein. Ouais.
1: Oui, mais j'ai des petites, pas des infections ou quoi, mais j'ai des petits trucs qui me gênent un peu.
0: Ouais.
1: Il m'a regardé, il m'a dit non, c'est normal, c'est rien, c'est pas infecté, c'est pas... Mais j'ai dit, ben, quand je mange, je sens toujours, même si je me lave avec la douche bucale, quand je me lave avec la brosse électrique et tout ça, j'ai toujours l'impression que j'ai quelque chose entre les dents. Il a regardé... Il a dit que c'est rien de grave, mais moi je suis pas tout à fait, je sais pas, quelque chose me dit que il y a quand même quelque chose, je veux quand même aller voir un autre, aussi bien que lui, voir qu'est-ce qu'il veut, parce que j'ai déjà quand même allé d'abord chez lui, c'est normal, je voulais pas faire les choses de Yersondo, ça se fait pas, et je vais quand même aller voir un autre aussi bien, pour voir qu'est-ce qu'il me dit, pour lui que je suis ici, écoutez, pour le prier.
0: D'accord. D'accord.

0: Bon.
1: Je vais pas, voilà. Et puis je vais aller faire un scanner, je vais un IRM, je vais faire un contrôle pour la bouche parce que j'ai la bouche qui me dérange et puis ils ne trouvent jamais ce que j'ai. J'ai pas mal de problèmes et puis je veux voir qu'est-ce que vous pensez, qu'est-ce que vous voyez. Est-ce qu'ils vont trouver, est-ce qu'ils vont me donner des choses, ils vont trouver la solution, est-ce que ça vaut la peine que j'aille ou pas?
0: D'accord, donnez-moi un chiffre entre 1 et 6, s'il vous plaît.
1: Le 3,
0: Le 3.
1: je suis comme, comment il s'appelle, le monsieur italien. Et lui paye 5, oui. Il dit toujours le 5 pour moi, pour le 3, mais bon, c'est pas sa méthode, mais j'aime bien le 3.
0: Bon, écoutez, les cartes ne parlent pas vraiment. Alors, je pense que il y a la carte de. Je pense que ça veut dire cette carte-là, comme elle est tournée, c'est de. Vous avez raison, une chose, c'est bien d'aller voir un autre avis pour
1: Ah,
0: le. Ça, c'est bien.
1: oui.
0: Après, pour le
1: Oui.
0: reste, vous avez parlé de scanner, d'IRM, je ne vois pas de
1: Oui, parce
0: choses.
1: que j'ai très très mal au dos, oui.
0: Ouais, mais voilà, mais je vois rien de grave. Alors bon, les mal au dos, il y a plein de gens qui ont ça, mais il n'y a rien de grave.
1: Oui, mais
0: Il n'y a
1: oui,
0: rien de
1: mais
0: grave.
1: j'étais aussi opérée.
0: Ouais,
1: Je ne
0: ouais,
1: dis
0: ouais.
1: pas
0: Ouais, ouais.
1: que ça sera nouveau ce qui me dira, hein.
0: Alors
1: Voilà.
0: on voit l'opération, elle est là, mais ça ne dit pas, parce qu'on pourrait dire, tiens, est-ce qu'il faudra que je me fasse réopérer? Ça ne dit pas, en tout cas, pas pour l'instant.
1: Ah,
0: Mais
1: c'est
0: les
1: déjà
0: cartes,
1: bien.
0: en tout cas, ne parlent pas de choses graves ou gravissimes ou de choses irrémédiables. Après, effectivement, on a tous des douleurs à gauche, à droite, quand les années passent, hein, on ne sait pas pourquoi. Tout à l'heure, je vais vous dire une chose, moi j'arrivais au studio, j'avais mal aux pieds, je dis, mais j'ai quoi? En fait, voilà, c'est l'arthrose, j'en sais rien, c'est plein de choses. Parce que malheureusement, avec les années qui passent, ça n'arrange pas les choses. On est, on est, on...
1: Moi aussi j'ai l'arthrose, c'est héréditaire, maman elle avait, j'en sais rien.
0: Ouais. En tout cas, moi je vois rien de grave. Par contre, l'histoire du dentiste, vous verrez, allez voir quelqu'un d'autre, de reconnu, de professionnel. Je dis pas que l'autre ne l'était pas, mais allez voir quelqu'un de bien. Là où vous êtes, qui est reconnu, qui est bien, et je pense qu'il va voir, il va voir quelque chose, mais je vois rien de grave non plus dans les dents. Mais il y a peut-être quand même un petit quelque chose dans les gencives ou comme ça. Mais c'est ce que je
1: Oui.
0: ressens. Hein, voilà. Ça peut être une. Vous dites que l'autre a dit qu'il n'y avait pas d'infection, mais des fois on a les gencives qui enflent un petit peu. Puis quand vous dites que vous sentez des choses entre les dents, des fois, moi je dis ça parce que moi des fois, moins maintenant, mais à une époque, je disais, mais j'ai quelque chose entre les dents, mais en fait c'est la gencive qui enflait. Et ça, c'est le dentiste où j'allais qui m'avait dit, ça donne cette impression qu'on a quelque chose, mais il n'y a rien. Puis la gencive, c'est pas quel
1: Oui, parce
0: trip,
1: que
0: c'est pas.
1: je mange.
0: Oui?
1: Bon, c'est clair parce que moi, je n'ai pas deux, trois couronnes. Moi, j'ai fait la reconstitution totale, hein, Bruno.
0: D'accord, ouais. Ouais. Donc, ouais, c'est justement.
1: Alors, ce n'est pas rien, ça. Et puis, oui, il a dit que pour lui, ben, j'ai dit, mais ce n'est pas normal, parce que j'ai une amie en Suisse qui l'a fait là-bas. Et je lui ai posé la question, j'ai dit, est-ce que toi, tu sens ça? Il m'a dit non. Alors, ça m'a mis quelque chose dans l'oreille que. Mais je me suis dit, ah, c'est peut-être quelque chose qui ne joue pas.
0: Allez voir un autre
1: Vous
0: dentiste et
1: voyez?
0: je pense qu'il va trouver ce qu'il y a. À mon avis, c'est rien de grave, encore une fois, mais il y a peut-être
1: Oui?
0: un petit, je sais pas, un petit traitement à faire pour que ça vous fasse plus cet effet. À mon avis, c'est ce que je ressens, hein, ma chère madame. Hein, voilà.
1: Oui,
0: Avez-vous
1: parce que j'ai reçu pour la bouche qui me brûle, qui sèche, je suis toujours avec des petites taches dans ma bouche, les lèvres toujours avec le labello. Ça aussi, j'ai été en Suisse, ils m'ont donné ceci, cela, que j'ai un champignon, mais moi j'ai tout le problème, il est toujours là. Je ne
0: D'accord.
1: comprends pas.
0: Ok.
1: J'y vais ma vie pour ça, pour la
0: Ah,
1: bouche.
0: vous aviez une affection dans la bouche, en fait.
1: Je ne sais pas, je ne peux pas dire une infection, mais quand il m'a fait l'analyse avec le bâton, vous savez, comme le truc qu'on faisait pour la COVID, mais pas dans le nez, dans la bouche. Il m'a dit qu'il y a un champignon.
0: Ah ouais.
1: Il m'a fait Ouais. Il m'a donné l'antibiotique, ça n'a rien changé. Il m'a envoyé chez un spécialiste, il m'a donné autre chose, ça n'a rien changé. Alors, ça m'inquiète, voilà. Mais je vais aller, tu
0: ouais,
1: vois.
0: Ouais. Mais bon, moi, je vois rien d'inquiétant, même pas là. Mais voilà, peut-être que, est-ce qu'on vous a donné le bon antibiotique, est-ce que... Mais ce que vous parlez de la bouche, il y a plein de gens qui ont ça, parce que... Ou les gens qui prennent des... Vous prenez des... Vous prenez pas de spray ou de choses contre l'asthme ou comme ça, par hasard?
1: Non.
0: D'accord. Parce que les gens qui font ça, à force de se sprayer dans la bouche, ça peut créer des champignons. Ça peut créer des choses comme ça. C'est pour ça qu'on dit que les gens, quand ils prennent ça, ben, ils doivent beaucoup se rincer la bouche, bien boire. Voilà. Et puis après, ça passe.
1: Hein,
0: mais...
1: Je bois beaucoup, moi. Oui,
0: c'est bien.
1: 2 litres par jour de l'eau.
0: Ouais.
1: Tout le monde me dit, tu bois assez. Bien sûr que je bois.
0: Bon, est-ce que vous avez
1: pas
0: d'autres...
1: Du vin, mais...
0: Écoutez, en tout cas, encore une fois, j'ai rien vu, ni dents, ni corps. Alors, encore une fois, je ne suis pas médecin, allez faire ces examens pour votre tranquillité d'esprit, mais je ne vois rien de grave. Avez-vous d'autres questions, peut-être?
1: Oui, je vous avais un nom, là. Je ne sais pas si c'est mon fils, d'abord.
0: Oui.
1: Avec elle.
0: Oui.
1: Écoutez, il doit venir aussi une semaine, vu qu'on est là.
0: D'accord.
1: Est-ce que, parce que madame, elle n'était pas très d'accord, est-ce qu'il va venir et tout va bien se passer?
0: Donc il viendrait...
1: Il va venir le 21, parce que nous on est là jusqu'à fin septembre, il va venir le 21 septembre pour une semaine.
0: Il viendrait seul alors?
1: Oui.
0: D'accord. Un chiffre entre 1 et 6 aussi, s'il vous plaît.
1: Le 2.
0: Le 2. Du départ, du voyage. Oui. Il vient quoi? Une semaine, vous dites?
1: Oui, du 21 au 28.
0: Oui, ça va bien se passer. Et puis, disons que lui, ça va aussi lui faire un changement.
1: Ben oui, parce que
0: voilà, ça va
1: le
0: lui...
1: changement, et puis il n'a pas eu de vacances depuis 2024.
0: Donc ça va, donc justement,
1: ouais,
0: donc justement ça va lui faire des vacances, ça va lui faire du bien, un changement.
1: Ça va lui faire du bien.
0: Mais... Absolument, un changement d'air. Et puis quand on est, je sais qu'il est dans la peinture, hein, je crois, lui, sauf erreur. Hein.
1: Oui.
0: Alors ça lui
1: oui,
0: permettra oui. de penser à autre chose que son travail. Donc c'est bien. Et il va se sentir bien. Il est, je pense que lui, il est déjà venu plusieurs fois, j'imagine, là, dans le pays.
1: Ah ben il est né ici.
0: Il est né là-bas. D'accord.
1: Il est avec ma maman jusqu'à 6 ans et demi.
0: D'accord.
1: Il y a 6 ans et demi qu'il est venu ensuite. Il est né ici.
0: Il
1: adore ici, lui, oui.
0: Alors justement,
1: pas
0: moi...
1: Pour je... vivre, mais pour vacances, il adore cette maison, il adore ici.
0: Oui, puis on retrouve peut-être des gens de la famille ou des gens qu'on aime bien, ou des, je dis comme ça,
1: oui,
0: des cousins,
1: oui,
0: des cousines, et puis ça va lui faire un grand bien de venir.
1: Ah oui, ça j'ai...
0: Et puis, moi je vais vous dire presque une chose qui n'est pas très gentille pour sa femme, mais je pense que c'est bien qu'il vienne seul.
1: Oui, ah ben non, de toute façon, il ne pouvait pas venir avec elle parce qu'on ne se parle pas depuis
0: 4 ans. Ben voilà, mais c'est bien qu'il vienne...
1: Ah
0: je veux dire, s'il avait été avec elle, ça aurait été plus... Alors là, il sera seul, il pourra aussi être, voilà, lui-même, et
1: non,
0: puis...
1: Non, avec
0: voilà.
1: elle, ça aurait été exclu.
0: Ouais. D'autres questions, peut-être,
1: oui,
0: ma chère.
1: Il a eu quand même des blâmes, parce qu'elle n'était pas très d'accord, et pour finir, comme elle me connaît, elle aurait eu sa fête, s'il n'aurait pas... Mais quoi, on doit demander la permission, il est quoi, c'est un gamin ou quoi?
0: Ben oui. Est-ce que vous avez d'autres questions, ma chère madame?
1: Oui, il y a un autre nom, c'est la cousine que j'ai ici. Il m'embête un peu, je la trouve un peu trop matérialiste, trop... je ne sais pas, c'est elle qui s'occupe ici, je ne suis pas. Et puis, ben, j'ai l'impression que... elle croit que si moi je suis ici, je dois tous les jours, pour qu'est-ce qu'elle me déplace, qu'est-ce qu'elle me fait, toujours je dois rester avec la main dans la poche pour lui donner l'argent. Mmh. Ça va pas, ça.
0: Votre cousine, ça commence par S ou L?
1: Par L.
0: Par L?
1: Oui.
0: D'accord. Donc, vous, quelle est la question? Vous voudriez savoir quoi exactement pour elle?
1: Comment elle est envers moi? Parce qu'elle n'est pas... Si vous voulez, à moi, ce n'est pas qu'elle m'aime. Bon, je veux pas, j'ai pas besoin de son amour, mais au moins, quand même, c'est ma cousine, c'est la fille de la soeur de ma maman. Mais j'ai l'impression qu'elle est bien avec moi parce qu'elle a un intérêt derrière.
0: Parce que, elle est bien avec vous. Je comprends pas le mot.
1: Elle a un intérêt.
0: Ah, un intérêt. Pardon, matériel. Voilà. Excusez-moi.
1: Un intérêt matériel.
0: Des fois, on entend mal. Donnez-moi un chiffre entre 1 et 6 pour elle.
1: 3.
0: Le 3. Pardon.

0: Ouais, il y a quand même un peu la jalousie qui sort. Pas énorme,
1: Ouais,
0: mais
1: ça c'est clair.
0: voilà, il y a quand même un peu de jalousie qui sort parce que elle pense que vous êtes en Suisse, que vous êtes pleine d'argent, et puis que voilà, puis.
1: Ouais, ben qu'elle vienne travailler à ma place, hein?
0: Oui,
1: Puis
0: c'est ça.
1: après.
0: C'est ça. Excusez-moi, j'ai un chat dans la
1: C'est
0: gorge.
1: pas grave, vous
0: Voilà.
1: avez pris le froid ou vous
0: Non,
1: avez
0: non,
1: bu
0: non, non,
1: froid?
0: non, non, mais
1: Non, comme ça.
0: j'ai souvent des trucs dans la gorge. Voilà. Un chat dans la gorge quand je parle beaucoup. Voilà, ce que je voulais dire, c'est qu'elle est comme effectivement, vous l'avez dit, le mot intéressé, puis qu'elle est elle jalouse. Mais vous avez raison, moi aussi j'ai des gens dans mon pays qui pensent que quand on est en Suisse, on est riche, que les billets de 1 000, ils poussent sur les arbres, on n'a qu'à les cueillir. Alors qu'on doit travailler dur pour avoir ce qu'on peut avoir. Hein, donc voilà. Et puis voilà. Mais. Elle vous déteste pas, mais voilà, c'est cette jalousie compromet un petit peu le tout, c'est-à-dire que ça lui fausse un petit peu. Je pense pas que, ouais, il y a quand même. Je pense pas qu'elle soit mauvaise, mais il y a un petit peu d'hypocrisie par rapport à vous.
1: Oui, voilà.
0: Voilà, elle vous fait des
1: Voilà, c'est le
0: sourires et
1: mot.
0: puis finalement, elle pense pas
1: Oui,
0: toujours. Voilà.
1: derrière, c'est pas la même chose.
0: Vous avez encore quelqu'un d'autre, je crois, avec S, hein, c'est juste?
1: Oui, c'est une dame. Oui, c'est une dame qui... elle a coupé, elle, les liens avec moi pour pas grand-chose, pour rien, en fait.
0: D'accord.
1: Et puis, on avait fait, si vous vous rappelez, je lui ai donné de l'argent parce qu'elle était dans la bourse.
0: D'accord.
1: Eh bien, comment elle a voulu se débarrasser de moi, ben, elle a pris mon argent et puis j'ai plus rien vu.
0: D'accord.
1: Voilà, je voulais savoir dans quel état d'esprit elle est cette femme et puis est-ce que je veux encore voir quelque chose de cet argent.
0: Alors, elle est dans votre
1: Non,
0: pays ou elle est en Suisse, elle?
1: elle est en Italie. Elle.
0: En Italie.
1: Oui.
0: D'accord.
1: Elle habitait à Paris, après elle est en Italie.
0: Mais vous
1: Elle
0: l'avez
1: habite à
0: connu. Mais
1: Charleroi.
0: vous l'avez connue où en Suisse?
1: Oui, non, je l'ai connue comme vous.
0: Pardon?
1: Je l'ai connue comme vous.
0: Ah.
1: Elle était dans
0: Ah.
1: votre truc, à vous. Et puis on
0: Ah.
1: était devenus amis. Mais
0: Ah,
1: elle est
0: d'accord.
1: partie de chez vous.
0: Ah ok, alors je ne sais pas qui c'est alors, parce que ce nom ne dit rien, mais je pense qu'elle avait un autre prénom, je pense, pour travailler.
1: Oui, tout à fait.
0: Ouais, non, mais il ne faut pas le dire,
1: Non,
0: mais faut pas le dire, mais.
1: non, je ne dis pas, je ne dis rien du tout. Non, non,
0: Là,
1: non, non,
0: vous
1: c'est
0: m'avez
1: son
0: donné
1: nom.
0: son vrai prénom, en fait, voilà. Donnez un chiffre entre 1 et
1: Oui, ça, c'est
0: 6.
1: son vrai. Le 1.
0: Le 1?
1: Oui.
0: D'accord. Manipulatrice.
1: Oui, tout à fait.
0: Manipulatrice et fausseté, c'est ce que effectivement me sortent les cartes. Là aussi, c'est pas quelqu'un de très, on va dire, malheureusement recommandable. Je pense qu'elle a profité.

0: Pardon?
1: De toute façon, je dis, vous n'êtes pas le seul
0: ah.
1: à me dire ça.
0: D'accord, ok. Ok,
1: ouais.
0: Bon, bah, écoutez, ouais. ça ne m'étonne pas, mais voilà. Bah, y a de tout partout pour, qui fait, voilà, y a de tout partout dans le monde, mais c'est comme ça. Mais voilà, c'est...
1: Mais vous savez, elle ne va pas gagner avec ça. Parce que
0: bah, vous savez,
1: bah,
0: on dit toujours bien mal acquis ne profite jamais. Donc, si elle a fait ça à plusieurs personnes pour s'enrichir, parce qu'elle n'est pas devenue riche, mais pour elle personnelle, je cherche un autre mot pour son truc personnel à elle. Eh ben voilà, ça lui profitera pas. Hein, donc c'est ce qu'on sent. Par contre, vous verrez jamais rien de retour. Hein, ça il faut oublier.
1: Ah ça j'ai bien pensé.
0: Je ne vois pas de retour ou qu'elle va rembourser quoi que ce soit. Alors pour je vous dis, elle a pas d'état d'âme.
1: Ouais.
0: C'est comme elles se disent, c'est comme si elles se disaient, bah, ils m'ont donné ça, ils sont bien bêtes, et puis maintenant, bah, parce que elle vous a fait signer un papier ou quelque chose?
1: Non, rien du tout.
0: Enfin, vous lui avez fait signer un papier? Ouais.
1: Je lui ai fait tellement confiance que je n'aurais jamais pensé à une chose pareille.
0: Puis, je veux pas être indiscret, mais vous lui avez donné combien? 1000, 10 000?
1: Oh non, pas 10 000, mais en tout cas 7, oui.
0: 7? D'accord, oh là là, ouais.
1: Oui, ouais, en tout cas
0: ouais.
1: c'est énorme. Hein.
0: Ouais.
1: Mais vous savez, ça ne va pas lui porter chance parce que moi, j'ai travaillé pour cet argent. Je ne l'ai pas volé, ni...
0: Bah bien sûr, mais bien sûr. C'est pour ça que je disais, c'est ce qu'on dit toujours, bien mal acquis ne profite jamais, là, de profiter. Et puis, quelque part, c'est un abus de faiblesse, quelque part. Peut-être que, voilà, elle vous a embobiné, elle a dit des choses, et puis voilà, et puis après, elle a pleuré pour dire, ah, oh, mais je suis dans la M, est-ce que tu peux m'aider? Et puis voilà, puis... Mais elle a pas, encore une fois, elle n'a pas fait ça qu'à vous, elle a fait ça à plusieurs personnes, effectivement.
1: Voilà. Ah, ben,
0: pardon.
1: Exactement.
0: Voilà.
1: Exactement.
0: C'est une. Le mot qui me vient plus à l'esprit, c'est une arnaqueuse. Voilà. Elle arnaque les gens. Voilà.
1: Ouais. Ben sa vie, elle est. Qu'est-ce qu'elle vit? Sa vie, elle est bien triste. Hein?
0: Ben ma foi.
1: J'ai rien à lui envier, mais.
0: Non, non, mais ma foi.
1: Je suis pas morte pour ça.
0: Voilà, mais.
1: C'est clair que. Ça me fait mal quand même.
0: Ah bah, à côté, m'aurait dit c'était 70 francs, j'aurais dit, ben c'est pas grave, mais 7 000.
1: Ouais, mais là, c'est vraiment gros, hein.
0: Ouais, bon, vous avez, ouais, elle vous a, comme je disais, elle vous a manipulé pour que vous ayez confiance en elle, et puis voilà, puis la confiance, elle la méritait pas, en fait, voilà, mais c'est comme ça. Mais bon.
1: Non, pas du tout. Mais c'est pas grave, déjà elle avait des problèmes. Alors, je lui souhaite pas du mal. Il y a un
0: non, mais faut jamais souhaiter du mal à quelqu'un. Mais ma foi, comme on dit, on sème ce que l'on récolte. Donc si elle vous dit qu'elle était déjà pas bien, ben faut croire que c'est souvent des gens qui ont des tas de problèmes, des soucis, qui veulent profiter
1: oui,
0: des autres.
1: Ça,
0: et puis
1: oui.
0: voilà. Ouais. Ok, ma chère, je vais vous laisser parce qu'on me dit qu'on va, on va conclure l'émission. Bonne suite de vacances. Puis...
1: Merci Bruno, merci beaucoup. Puis j'étais contente de vous avoir
0: oui,
1: parce que je voulais avoir votre avis.
0: C'est gentil.
1: Parce que je vous fais beaucoup confiance. Et je sais que vous m'avez toujours dit exactement vraiment les choses.
0: Ce que je ressentais.
1: Et puis vous me rassurez. Et puis ça m'a fait du bien de vous entendre.
0: Oui.
1: Je ne vous vois pas cette fois, mais je... Non, mais qu'est-ce que je raconte? Je vous vois, mais par le téléphone.
0: C'est pas grave. Puis, et puis, ce que je voulais...
1: Je vous vois quand même.
0: Oui, puis ce que je voulais vous dire, chère madame, profitez de la venue de votre fils pour être ensemble
1: oui.
0: et puis tout ça, parce que quand il est là, c'est peut-être un peu plus compliqué avec sa femme. Profitez d'être ensemble. Vous, votre mari, il est là aussi avec vous, je pense, hein? Bien sûr.
1: Oui.
0: Profitez quand il vient. Je vous souhaite de bonnes fins de vacances. À bientôt, ma chère madame.
1: Merci Bruno. Merci.
0: Et à bientôt. Merci.
1: Merci.
0: Au revoir. Au revoir. Bonne soirée.
1: Merci.
0: Au revoir. Au revoir.
1: Au revoir.
0: Voilà. Eh oui, c'est comme ça. Hein. Donc, dans tous les métiers, il y a des gens honnêtes et des gens malhonnêtes. Voilà, c'est comme ça, c'est la vie. Bon, je ne veux pas revenir là-dessus, mais voilà. Qu'est-ce que

Je voulais vous dire, oui, alors, ce mois de septembre, je serai pas mal occupé, je tâcherai de me connecter à des moments, peut-être fin de matinée, regarder de temps en temps si je suis connecté. Il y a des jours où je pourrais me connecter, mais il y a des jours où je ne pourrais pas. J'ai pas mal, c'est surtout ce mois de septembre jusqu'au 25, où j'ai des jours où je ne pourrais pas être là du tout. Et je serai loin toute la journée, puis quand je rentrerai le soir, je pense que je serai trop fatigué à moins que je sois bien, je me connecterai peut-être un moment le soir, mais je ne peux pas le garantir. Donc sachez que je vais me connecter ce mois de septembre, mais à des petites phases plus courtes, je dis n'importe quoi, entre 10h et midi ou entre 1h et 4h, mais après le soir, je ne serai pas toujours connecté. Et puis voilà, ça dépend, je fais autre chose et puis je ne peux pas être au four et au moulin, voilà. Mais voilà, je ne vous oublie pas, ne vous inquiétez pas, je n'oublie jamais, j'essaie de ne pas oublier personne en tout cas. Et donc, voilà, je fais au mieux dans ma vie, mais voilà, je n'ai pas toujours fait juste, mais voilà, en tout cas, j'essaie d'être proche de vous, de vous aider, comme a dit la personne, au mieux de mon être et de ma conscience, voilà. Encore une fois, je ne suis pas parfait, au contraire, j'ai mes plein de défauts, mais j'ai aussi des qualités, hein. Heureusement d'ailleurs, hein, j'espère. Très bien. Voilà, mon... Heureusement que l'émission se termine, parce que je vais finir sans voix. Si je suis là, puis je fais, c'est que j'ai plus de voix. Bon. Alors, juste avant qu'on se quitte, alors allez voir notre site internet, allez voir les cartes prépay aussi. 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Alors, on m'annonce qu'on est au bout, donc je vous souhaite d'ores et déjà une très belle fin de soirée, belle nuit, faite de beaux rêves. Vous vous souvenez, le dicton, dites à ceux que vous aimez que vous les aimez et qui vous le rendent, bien sûr. En tout cas, pour ma part, belle nuit, encore une fois, à la prochaine. Merci, au revoir.

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1: Bélier, si vous êtes célibataire, Mercure et Vénus en Gémeaux vous aident à écrire une nouvelle love story. Vous vous préparez à vivre un nouveau grand et bel amour.
2: Taureau, avec la Lune en Lion, Jupiter et Mars en Bélier, vous recherchez une frénésie d'action. Vous êtes pris dans un tourbillon d'invitations.
3: Gémeaux, vous ne risquez pas l'ennui. Les projets foisonnent au travail et Mars vous fait prendre des risques qui restent mesurés.
4: Cancer, la Lune en Vierge peut provoquer quelques contretemps ou retards, mais vous les comblerez bien vite en déléguant vos dossiers les plus prenants.
5: Lion, même si vous devez vivre une séparation momentanée côté cœur, cela permettra d'avoir une vision claire de votre relation et de repartir sur de bonnes bases.
6: Vierge, quelques luttes de pouvoir dans le travail vous incite à prendre un peu de distance. Restez éloigné des querelles de clochers.
7: Balance, Mercure en Cancer apporte de bonnes nouvelles concernant une réussite à un concours, une formation ou des examens. La période est favorable aux études.
8: Scorpion, vous aimez les festivités et vous en profitez pour en organiser une grande. Entre amis ou en famille, vous les recevez autour d'une bonne table.
9: Sagittaire, rien n'échappe à votre sens de la perspectivité. Grâce à Pluton, ceux qui veulent vous cacher des choses n'ont qu'à bien se tenir.
10: Capricorne, au travail, vous êtes une locomotive qui avance très vite. Mais afin de souffler un peu, il serait judicieux de vous installer un peu en retrait dans le wagon de derrière.
11: Verseau, si vous êtes célibataire, Mercure en Cancer, opposé à Pluton, laisse planer une part de mystère sur vos intentions et vous en jouez largement.
12: Poisson, en couple, vous privilégiez une certaine indépendance. Si chacun fait ses activités de son côté, cela permet d'attiser une curiosité mutuelle.
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13: Toutes les entités, tous les esprits errants ne vont pas avoir besoin des mêmes choses. Tout dépend depuis combien de temps ils sont là. Tout dépend aussi pourquoi ils sont là. Est-ce qu'ils veulent passer de l'autre côté ou est-ce qu'ils veulent rester au contraire ? Et cette information, elle est primordiale. Parce que si la conscience a décidé de rester, si l'esprit a décidé de rester sur Terre, ça veut dire qu'il va devoir subvenir à ses besoins pour pouvoir rester dans cette dimension. On en revient à ce que je disais, c'est-à-dire se nourrir de matière éthérique pour pouvoir subsister dans cette dimension qui n'est plus la sienne. Si au contraire l'esprit souhaite partir, et s'il reste parce qu'il est en carence d'informations et qu'il lui manque certains éléments pour pouvoir comprendre déjà où aller, pourquoi y aller et se rassurer sur la route à entreprendre, dans ces cas-là, la récupération d'énergie sera différente. On est plus dans un échange, plus dans une demande d'aide que dans un vampirisme, d'une certaine manière. Dans tous les cas, un esprit qui subsiste ici et qui n'est pas voué à être incarné, il va prendre de l'énergie tout simplement parce que sinon il ne peut plus rester ici.

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toutes les entités, tous les esprits errants ne vont pas avoir besoin des mêmes choses. Tout dépend depuis combien de temps ils sont là. Tout dépend aussi pourquoi ils sont là. Est-ce qu'ils veulent passer de l'autre côté ou est-ce qu'ils veulent rester au contraire? Et cette information, elle est primordiale. Parce que si la conscience a décidé de rester, si l'esprit a décidé de rester sur Terre, ça veut dire qu'il va devoir subvenir à ses besoins pour pouvoir rester dans cette dimension. On en revient à ce que je disais, c'est-à-dire se nourrir de matière éthérique pour pouvoir subsister dans cette dimension qui n'est plus la sienne. Si au contraire l'esprit souhaite partir, et s'il reste parce qu'il est en carence d'informations et qu'il lui manque certains éléments pour pouvoir comprendre déjà où aller, pourquoi y aller et se rassurer sur la route à entreprendre, dans ces cas-là, la récupération d'énergie sera différente. On est plus dans un échange, plus dans une demande d'aide que dans un vampirisme, d'une certaine manière. Dans tous les cas, un esprit qui subsiste ici et qui n'est pas voué à être incarné, il va prendre de l'énergie tout simplement parce que sinon il ne peut plus rester ici.

pas avoir besoin des mêmes choses. Tout dépend depuis combien de temps ils sont là. Tout dépend aussi pourquoi ils sont là. Est-ce qu'ils veulent passer de l'autre côté ou est-ce qu'ils veulent rester, au contraire? Et cette information, elle est primordiale. Parce que si la conscience a décidé de rester, si l'esprit a décidé de rester sur Terre, ça veut dire qu'il va devoir subvenir à ses besoins pour pouvoir rester dans cette dimension. On en revient à ce que je disais, c'est-à-dire se nourrir de matière éthérique pour pouvoir subsister dans cette dimension qui n'est plus la sienne. Si au contraire l'esprit souhaite partir, et s'il reste parce qu'il est en carence d'informations et qu'il lui manque certains éléments pour pouvoir comprendre déjà où aller, pourquoi y aller et se rassurer sur la route à entreprendre, dans ces cas-là, la récupération d'énergie sera différente. On est plus dans un échange, plus dans une demande d'aide que dans un vampirisme, d'une certaine manière. Dans tous les cas, un esprit qui subsiste ici et qui n'est pas voué à être incarné, il va prendre de l'énergie tout simplement parce que sinon il ne peut plus rester ici.

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toutes les entités, tous les esprits errants ne vont pas avoir besoin des mêmes choses. Tout dépend depuis combien de temps ils sont là. Tout dépend aussi pourquoi ils sont là. Est-ce qu'ils veulent passer de l'autre côté ou est-ce qu'ils veulent rester, au contraire? Et cette information, elle est primordiale. Parce que si la conscience a décidé de rester, si l'esprit a décidé de rester sur Terre, ça veut dire qu'il va devoir subvenir à ses besoins pour pouvoir rester dans cette dimension. On en revient à ce que je disais, c'est-à-dire se nourrir de matière éthérique pour pouvoir subsister dans cette dimension qui n'est plus la sienne. Si au contraire l'esprit souhaite partir, et s'il reste parce qu'il est en carence d'informations et qu'il lui manque certains éléments pour pouvoir comprendre déjà où aller, pourquoi y aller et se rassurer sur la route à entreprendre, dans ces cas-là, la récupération d'énergie sera différente. On est plus dans un échange, plus dans une demande d'aide que dans un vampirisme, d'une certaine manière. Dans tous les cas, un esprit qui subsiste ici et qui n'est pas voué à être incarné, il va prendre de l'énergie tout simplement parce que sinon il ne peut plus rester ici.

toutes les entités, tous les esprits errants ne vont pas avoir besoin des mêmes choses. Tout dépend depuis combien de temps ils sont là. Tout dépend aussi pourquoi ils sont là. Est-ce qu'ils veulent passer de l'autre côté ou est-ce qu'ils veulent rester, au contraire? Et cette information, elle est primordiale. Parce que si la conscience a décidé de rester, si l'esprit a décidé de rester sur Terre, ça veut dire qu'il va devoir subvenir à ses besoins pour pouvoir rester dans cette dimension. On en revient à ce que je disais, c'est-à-dire se nourrir de matière éthérique pour pouvoir subsister dans cette dimension qui n'est plus la sienne. Si au contraire l'esprit souhaite partir, et s'il reste parce qu'il est en carence d'informations et qu'il lui manque certains éléments pour pouvoir comprendre déjà où aller, pourquoi y aller et se rassurer sur la route à entreprendre, dans ces cas-là, la récupération d'énergie sera différente. On est plus dans un échange, plus dans une demande d'aide que dans un vampirisme, d'une certaine manière. Dans tous les cas, un esprit qui subsiste ici et qui n'est pas voué à être incarné, il va prendre de l'énergie tout simplement parce que sinon il ne peut plus rester ici.

toutes les entités, tous les esprits errants ne vont pas avoir besoin des mêmes choses. Tout dépend depuis combien de temps ils sont là. Tout dépend aussi pourquoi ils sont là. Est-ce qu'ils veulent passer de l'autre côté ou est-ce qu'ils veulent rester, au contraire? Et cette information, elle est primordiale. Parce que si la conscience a décidé de rester, si l'esprit a décidé de rester sur Terre, ça veut dire qu'il va devoir subvenir à ses besoins pour pouvoir rester dans cette dimension. On en revient à ce que je disais, c'est-à-dire se nourrir de matière éthérique pour pouvoir subsister dans cette dimension qui n'est plus la sienne. Si au contraire l'esprit souhaite partir, et s'il reste parce qu'il est en carence d'informations et qu'il lui manque certains éléments pour pouvoir comprendre déjà où aller, pourquoi y aller et se rassurer sur la route à entreprendre, dans ces cas-là, la récupération d'énergie sera différente. On est plus dans un échange, plus dans une demande d'aide que dans un vampirisme, d'une certaine manière. Dans tous les cas, un esprit qui subsiste ici et qui n'est pas voué à être incarné, il va prendre de l'énergie tout simplement parce que sinon il ne peut plus rester ici.